0: Au drame dans la nuit de samedi à hier à Haro, on ne sait pas encore qui est responsable de cet acte, a déclaré Dieter Egli, conseiller d'État argovien et chef de la police, précisant que le nombre d'auteurs reste également incertain. Une vaste opération de recherche a été lancée à l'échelle nationale. Sur les lieux du crime, la police a retrouvé des traces de munitions provenant de deux armes différentes. Et s'agissant des victimes, une jeune Italienne de 22 ans qui résidait en Suisse est morte. Cinq autres personnes, dont quatre hommes suisses, ont été hospitalisées. Certaines sont plus grièvement blessées, mais leurs jours ne sont pas en danger, assure la police. Deux autres ressortissants italiens qui avaient aussi été blessés ont, eux, pu déjà rentrer chez eux, selon les agences italiennes. L'Iran, de nouveau visé par des frappes américaines hier, les premières depuis un mois, c'est l'île de Larak, dans le stratégique détroit d'Ormuz, qui a été prise pour cible. Le commandement militaire américain pour le Moyen-Orient précise que ce sont deux lanceurs iraniens qui ont été frappés. Les gardiens de la Révolution évoquent plusieurs morts et blessés. En représailles, ils disent avoir attaqué des cibles militaires américaines en Jordanie. Et en écho, l'armée jordanienne annonce, elle, avoir abattu 8 missiles dans son espace aérien. Au lendemain du naufrage d'un ferry au large de Chypre, les causes restent encore incertaines, mais plusieurs passagers ont témoigné d'une explosion, également d'un manque de sécurité à bord, en particulier d'un nombre insuffisant de gilets de sauvetage et d'assistance de la part de l'équipage. Le capitaine a été placé en garde à vue, ainsi que 7 membres d'équipage. Le dernier bilan fait état d'au moins 8 morts et 17 personnes portées disparues. Les opérations de secours ont continué hier dans des conditions périlleuses au Népal et en Chine pour tenter de retrouver des survivants. 4 jours après la crue dévastatrice qui a causé près de 800 morts ainsi que des dégâts considérables, plus de 3000 personnes sont toujours portées disparues dans cette région isolée de l'Himalaya. Et l'espoir d'extraire des rescapés de la mer de boue et de débris s'amenuise au fil des heures, d'autant que les sauveteurs opèrent sous la menace permanente d'une nouvelle montée des eaux. Pour les utilisateurs de Google Maps aux États-Unis, le lac Ontario a été rebaptisé Lac d'Amérique, à la grande satisfaction de la Maison-Blanche, après que Donald Trump a unilatéralement décidé jeudi de changer le nom de ce lac frontalier entre les États-Unis et le Canada, alors même que Washington est engagé dans une vive guerre commerciale avec le Canada. En athlétisme, Jocelyne Vint a brillé hier au meeting Gal Athletics de Bellinzone. La jurassienne bernoise est passée pour la première fois sous la barre des 4 minutes sur 1500 mètres. Elle a terminé 4e et explosé de plus d'une seconde son meilleur chrono. Le vieux record de Suisse d'Anita Weyermann, 3:58.20, semble désormais à sa portée. Quelques nuages vont s'inviter au menu de ce lundi matin, avant de laisser la place à un soleil assez généreux. Des nuages qui resteront toutefois un peu plus tenaces le long des Préalpes. Le mercure, lui, oscillera entre 17 degrés à l'aube et jusqu'à 26 degrés au plus chaud.
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0: 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Il est 3h.
1: Benoît Rouchalot.
2: La police d'Argovie est toujours dans le flou après la fusillade meurtrière survenue lors de la rave party d'Aaro dans la nuit de samedi à dimanche. Le ou les auteurs des coups de feu sont toujours activement recherchés à l'échelle nationale, avec le concours aussi de la police allemande. Par ailleurs, la police dit avoir retrouvé des traces de munitions provenant de deux armes différentes. Trois hypothèses sont envisagées pour l'heure par les forces de l'ordre. Un attentat terroriste, une tuerie de masse ou un acte criminel dont le motif reste encore inconnu. La fusillade a causé la mort d'une jeune Italienne de 22 ans qui réside est en Suisse. Une ressortissante allemande et quatre hommes suisses ont également été hospitalisés. Certains ont été grièvement blessés, mais leurs jours ne sont pas en danger. Sa parole était attendue après les périodes de canicule et de sécheresse qui ont frappé la Suisse cet été, fragilisé le monde agricole. Le président de la Confédération, Guy Parmelin, a expliqué hier soir sur la RTS que les instruments à disposition permettaient d'apporter rapidement un soutien aux exploitations les plus fragilisées, notamment en matière de liquidité. La Confédération annonçait 54 millions de francs de prêts sans intérêt. Une mesure qui ne convainc pas toutefois le monde paysan. Certains agriculteurs réclament plutôt des aides directes, comme pendant la pandémie de Covid-19. Guy Parmelin expliquait dans le 19-30 qu'il n'y avait pas de base légale pour des aides à fonds perdus. Les États-Unis ont mené hier des frappes sur l'île iranienne de Larak. C'était les premières depuis un mois. L'attaque a fait 2 morts et 2 blessés, selon une agence de presse iranienne. Le commandement militaire américain pour le Moyen-Orient précise que ce sont 2 lanceurs iraniens qui étaient visés. Et cela a déclenché aussitôt une riposte de Téhéran contre des cibles américaines en Jordanie. L'armée jordanienne qui dit avoir intercepté 8 missiles dans son espace aérien. Le capitaine du navire et les 7 membres de son équipage ont été placés en garde à vue après le naufrage d'un ferry hier au large de Chypre. Au moins 8 personnes ont trouvé la mort et 17 sont toujours portées disparues sur les 267 que transportait le bateau. Le bâtiment a complètement coulé à plus de 500 mètres de profondeur. Les causes du naufrage, elles, sont encore incertaines. Mais plusieurs passagers ont évoqué une explosion et un manque de sécurité à bord. En France, 2 marins sont portés disparus après le naufrage de leur navire de pêche samedi dans la Manche, au large des côtes britanniques. Les opérations de recherche coordonnées par les autorités britanniques et françaises ont été suspendues hier en fin de journée. Football, fin de série pour le FC Sion. Les Valaisans ont perdu 2-1 face à Lugano hier à Tourbillon, où ils étaient invaincus en championnat depuis 16 rencontres. Lugano, de son côté, poursuit son sans-faute avec une 4e victoire en 4 matchs. Dans les autres rencontres de cette 5e journée de Super League, le FC Thun s'est imposé 4-3 face à Saint-Gall et Vaduz qui tient sa 1re victoire de la saison, victoire 5-2 contre Grasshopper. Côté ciel, quelques nuages résiduels sont annoncés ce lundi matin, avant un temps bien ensoleillé l'après-midi en pleine. Les nuages vont toutefois un peu s'accrocher le long des Préalpes essentiellement. Au mercure, 17 degrés pour les minimales et jusqu'à 26 degrés pour les maximales.
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0: 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Il est 4h. Benoît Rouchalot.
1: Encore beaucoup de questions et peu de réponses après la fusillade mortelle survenue hier lors d'une rave party à Aro. Les recherches se poursuivent pour tenter d'identifier et retrouver le ou les auteurs des tirs qui ont tué une jeune Italienne et fait 5 blessés, dont certains plus grièvement. La police cantonale d'Argovie travaillait sur 3 hypothèses, celle d'un attentat terroriste, d'une tuerie de masse ou un acte criminel dont le mobile reste encore inconnu. Les forces de l'ordre précisent également avoir retrouvé des traces de 2 calibres différents et que les tirs étaient survenus à 2 emplacements. À Bruxelles, le ras-le-bol de la population face aux fusillades, justement. Des centaines de personnes, dont de nombreux parents d'élèves, ont manifesté hier pour appeler un sursaut face au narcotrafic et la multiplication de fusillades dans la capitale belge. C'est le procureur de Bruxelles qui avait sonné l'alerte dès vendredi face à une nouvelle série de fusillades liées au narcotrafic, appelant à renforcer la police judiciaire. 170 fusillades ont eu lieu à Bruxelles depuis 2025, dont 69 rien que cette année. Aux États-Unis, une quinzaine de personnes sont activement recherchées depuis hier après une crue soudaine dans le célèbre parc du Grand Canyon dans l'Ouest américain. Ils n'ont plus donné de nouvelles depuis samedi après-midi après une crue qui a détruit plusieurs passerelles piétonnes et endommagé de nombreuses infrastructures. Plusieurs personnes se sont aussi retrouvées piégées dans le canyon. Une soixantaine ont déjà été évacuées dès hier et d'autres doivent l'être encore. D'autant que de nouveaux orages et de fortes précipitations sont possibles encore ce lundi. L'ancien président du Venezuela, Nicolas Maduro, donne de ses nouvelles. Il a déclaré hier sur ses réseaux sociaux qu'il tenait bon. Et il a même publié 2 photos de lui depuis sa prison new-yorkaise où il porte un survêtement gris et fait le V de la victoire avec ses doigts. Nicolas Maduro apparaît avoir beaucoup maigri depuis sa capture le 3 janvier dernier par l'armée américaine. Avec son épouse, ils sont accusés de trafic de drogue et d'armes à feu. Des accusations que tous deux continuent de nier. Un nouveau prétendant dans la course à la présidentielle française, Olivier Faure, le premier secrétaire du Parti Socialiste, s'est déclaré candidat officiellement à la primaire de la gauche. Interrogé dans le journal de 20h de TF1, le député de 58 ans dit vouloir défendre une France plus juste, également lutter contre la droite et l'extrême droite. Dans cette primaire, il devra notamment affronter le député européen Raphaël Glucksmann, qui fait figure de favori, avec 10 à 15% des intentions de vote. Une nouvelle pierre dans la chaussure de Gianni Infantino, c'est l'ancien footballeur français Michel Platini qui en appelle au départ du patron de la FIFA. Le triple ballon d'or a estimé hier sur Canal+, que le Valaisan n'a pas respecté les règles du football. Référence notamment aux pauses fraîcheurs pendant le mondial, à la mi-temps de la finale de la Coupe du Monde qui a duré 30 minutes, ou encore à son intervention suite à la suspension de l'attaquant américain Folarin Balogun après une intervention du président Donald Trump. Quelques nuages vont s'inviter au menu de ce lundi matin avant de laisser la place à un soleil assez généreux. Des nuages qui resteront toutefois un peu plus tenaces le long des Préalpes et un mercure en pleine qui oscillera entre 17 degrés à l'aube et jusqu'à 26 degrés au plus chaud.
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0: 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Il est 5h. Benoît Rouchalot.
1: La traque se poursuit après la rave party qui a tourné au drame dans la nuit de samedi à hier à Arreau. On ne sait pas encore qui est responsable de cet acte, a déclaré Dieter Egli, conseiller d'État argovien et chef de la police, précisant que le nombre d'auteurs reste également incertain. Une vaste opération de recherche a été lancée à l'échelle nationale. Sur les lieux du crime, la police a retrouvé des traces de munitions provenant de deux armes différentes. Et s'agissant des victimes, une jeune Italienne de 22 ans qui résidait en Suisse est morte. Cinq autres personnes, dont quatre Suisses, ont été hospitalisés. Certains sont plus grièvement blessés, mais leurs jours ne sont pas en danger, rassure la police. Enfin, deux autres ressortissants italiens qui avaient aussi été blessés ont, eux, déjà pu rentrer chez eux. L'Iran, de nouveau visé par des frappes américaines hier, les premières depuis un mois. C'est l'île de Larak, dans le stratégique détroit d'Ormuz, qui a été prise pour cible. Le commandement militaire américain pour le Moyen-Orient précise que ce sont deux lanceurs iraniens qui ont été frappés. Une agence de presse en Iran évoque au moins deux morts et deux blessés. En représailles, les gardiens de la révolution ont immédiatement attaqué des cibles militaires américaines en Jordanie. Et en écho, l'armée jordanienne annonce, elle, avoir abattu 8 missiles dans son espace aérien. Au lendemain du naufrage d'un ferry au large de Chypre, les causes restent encore incertaines, mais plusieurs passagers ont témoigné d'une explosion, également d'un manque de sécurité à bord, en particulier d'un nombre insuffisant de gilets de sauvetage et d'assistance de la part de l'équipage. Le capitaine a été placé en garde à vue, ainsi que 7 membres d'équipage. Le dernier bilan fait état d'au moins 8 morts et 17 personnes portées disparues. Les opérations de secours ont continué hier dans des conditions périlleuses au Népal et en Chine pour tenter de retrouver des survivants. 4 jours après la crue dévastatrice qui a causé près de 800 morts et des dégâts considérables. Plus de 3000 personnes sont toujours portées disparues dans cette région isolée de l'Himalaya. Mais l'espoir d'extraire des rescapés de la mer de boue et de débris s'amenuise au fil des heures. D'autant que les sauveteurs opèrent sous la menace permanente d'une nouvelle montée des eaux. Pour les utilisateurs de Google Maps aux États-Unis, le lac Ontario a été rebaptisé en lac d'Amérique, à la grande satisfaction de la Maison-Blanche, après que Donald Trump a unilatéralement décidé jeudi de changer le nom de ce lac frontalier avec le Canada, alors même que Washington est engagé dans une vive guerre commerciale avec Ottawa. En athlétisme, Jocelyne Vind a brillé hier au meeting Gal Athletics de Bernzone. La jurassienne bernoise est passée pour la première fois sous la barre des 4 minutes sur 1500 mètres. Elle a terminé 4e et elle a explosé de plus d'une seconde et demie son meilleur chrono. Le vieux record de Suisse d'Anita Weyermann à 3 minutes 58 et 20 secondes semble désormais à sa portée. Côté ciel, quelques nuages résiduels sont annoncés ce lundi matin, avant un temps qui sera bien ensoleillé cet après-midi en pleine. Des nuages toutefois vont s'accrocher le long des Préalpes. Et au mercure, des minimales à 17 degrés ce matin, jusqu'à 26 degrés pour les maximales.
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2: Et pour bien débuter cette semaine, on vous apporte un peu de fraîcheur dans vos oreilles avec Cool on the Gang, Fresh.

0: Les Innocents avec Color, c'est sorti en 1995. Excellent début de matinée avec RTS Option Musique et avec cette nouveauté suisse et même valaisanne. C'est Nuit Incolore qui revient, bientôt un nouvel album, mais déjà ce single Balade en ville avec le coréen du sud, Ocean from the Blue.
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Le duo Chagrin d'amour avec Chacun fait ce qui lui plaît au tout début des années 80, considéré comme l'un des premiers groupes de rap français. Vali, la chanteuse, elle, a fait de la radio après, pas mal. Et puis Grégory Kent aussi, vous avez pu l'entendre peut-être. À la télévision française, il avait fait pas mal de bandes annonces, notamment pour la chaîne où il y a un 1 dans le nom, voilà, mais qu'on va pas dire. Bon, une artiste suisse maintenant, c'est Milune avec Switch et c'est sorti ça cette année.

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Charles Trenet et le sautillant piano de la plage. En parlant de piano, voici une chanson dans laquelle il y en a. Alors peut-être pas un piano acoustique, mais plutôt du clavier. Bah oui, en 1991, quand Simply Red chantait « Stars ».

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Le groupe Chouma Tchoviek à l'instant sur RTS Option Musique, groupe suisse, pas forcément alémanique, c'est un peu un mélange de tout, c'était comme un poisson dans l'eau. Est-ce que vous sentirez aussi comme un poisson dans l'eau à l'écoute de cette chanson de Dire Straits, Walk Your Life?

parisienne, elle s'appelle Marine Kemmerer, elle est en découverte sur RTS Option Musique avec ce titre qui s'appelle La Dérive. Après La Dérive de l'or, maintenant duo qui réunit Vita et Slimane en 2020.

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l'artiste québécois Les Louanges, avec Pigeon au pluriel, c'est sur RTS Option Musique, tout comme les Suédois qui chantent Fernando, les Suédois du groupe ABBA. Ils sont quatre, paraît-il, ils étaient un peu plus, hein, en studio et même sur scène.

En 1986, Étienne Dao et Paul Tatou, les informations arrivent à 6h juste après Pony Dider, Holding Out of an Arrow, et puis les valaisans de Yellow Teeth, tout de suite avec Wild Dog Blues.

0: 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Il est 6h.
1: Benoît Rouchalot.
2: Un important dispositif de police est toujours actif après la fusillade meurtrière survenue lors de la rave party d'Aro dans la nuit de samedi à dimanche. Les polices argoviennes, mais également zurichoises, soleroises et même allemandes étaient mobilisées hier et toute la nuit pour tenter d'attraper le ou les auteurs des coups de feu. Seul sait-on que les traces de munitions retrouvées sur place proviennent de deux armes différentes et que trois hypothèses sont envisagées pour l'heure. Un attentat terroriste, une tuerie de masse ou un acte criminel dont le mobile reste inconnu. La fusillade a causé la mort d'une jeune Italienne de 22 ans qui résidait en Suisse. Une ressortissante allemande et quatre hommes suisses âgés ont également été hospitalisés. Certains ont été grièvement blessés, mais leurs jours ne sont pas en danger. À Bellinzone, l'ouverture aujourd'hui devant le tribunal pénal fédéral du procès d'un homme prévenu de participation et soutien à une organisation criminelle. Le suspect est accusé d'avoir été membre de la 'Ndrangheta, la mafia calabraise, et d'avoir apporté un soutien logistique. Cet argovien aurait notamment transporté des liquidités entre la Suisse et l'Italie entre 2001 et 2020. Le procès pourrait durer jusqu'au 11 septembre. Les États-Unis ont mené hier des frappes sur l'île iranienne de Larak. C'était les premières depuis un mois. L'attaque a fait deux morts et deux blessés selon une agence de presse iranienne. Le commandement militaire américain pour le Moyen-Orient précise, lui, que ce sont deux lanceurs iraniens qui étaient visés. Et cela a déclenché aussitôt une riposte de Téhéran contre des cibles américaines en Jordanie. L'armée jordanienne qui dit pour sa part avoir intercepté 8 missiles dans son espace aérien. Au Népal, les secouristes continuent de s'affairer sans relâche dans des conditions périlleuses et malgré les risques d'une nouvelle montée des eaux. Les sauveteurs espèrent notamment retrouver vivants une centaine d'ouvriers ensevelis dans un tunnel. Une brèche a été ouverte hier, mais sans parvenir à établir de contact pour le moment. Plus de 3000 personnes sont toujours portées disparues, alors même que la catastrophe a déjà causé près de 800 morts et des dégâts considérables. La réponse radicale du président algérien contre les pyromanes, Abdelmajid Tebboune, annonçait hier vouloir rétablir la peine de mort contre les responsables des incendies meurtriers qui ont ravagé l'est et le nord du pays. Le chef de l'État a ordonné une modification du code pénal avant le 15 septembre. Il demande que le projet passe par le gouvernement et que le Parlement l'étudie rapidement. L'Algérie a décrété un deuil de 3 jours, également l'annulation de toutes les festivités culturelles et autres compétitions sportives après les récents feux de forêt. Tennis, 3 Suisses entrent en lice aujourd'hui pour le premier tour de l'US Open. L'invité de dernière minute, Stan Wawrinka, qui se frottera à Matteo Berrettini. Le Vaudois reste sur une défaite face à l'Italien au premier tour du dernier Wimbledon. Chez les dames, la zurichoise Victoria Golubic affrontera Diane Parry, récente gagnante du tournoi de Monterrey. Enfin, la grisonne Simona Valtert se mesurera, elle, à Nadia Porodoska. Pour la singaloise Belinda Bencic, le début des hostilités, c'est pour demain mardi. Quelques nuages vont s'inviter au menu de ce lundi matin, avant de laisser la place à un soleil généreux. Des nuages qui resteront un peu plus tenaces toutefois le long des Préalpes. Et un mercure en pleine qui oscillera entre 17 degrés ce matin et 26 degrés au plus chaud.
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3: Avec Philippe Robin qui sera là à 6h30 comme tous les jours du lundi au vendredi pour Option Surprise. Bah oui, c'est comme ça. Comme le chante Lerita Mitsuko. Yeah.

Un titre qui est en nouveauté sur RTS Option Musique, le belge Pierre Demar avec « J'aurais fini par te plaire ». Ce titre-là, en 2018, il était aussi en nouveauté. Il avait surpris par son rythme qui accélère, ses zazies avec Speed.

La Lionel Richie en plein milieu des années 80 avec Say You, Say Me, des paroles très amoureuses sur RTS Option Musique. Alors il y a des fois les paroles que se disent les amoureux et puis il y a aussi ceux qui regardent les amoureux qui en font des chansons. C'est le cas de Georges Brassens avec Les Amoureux des Bancs Publics.

La moitié de l'ex-Dio Marzella. C'est Mardia, à l'instant, avec Mazo, une chanson qui est la première, je crois, qui est sortie de sa nouvelle carrière solo. Lui aussi a fait une carrière solo après avoir été en groupe avec Téléphone, Jean-Louis Aubert. Tant à nouveau maintenant.

0: Kim Wilde avec Kids in America, c'est une enfant de Suisse que nous écouterons dans quelques minutes, puisqu'elle est originaire de Saint-Gall. Joya Marlin en nouveauté avec ce titre Two Lovers, mais pour l'instant il est 6h30, enfin 6h33, ok d'accord, on a un petit peu de retard. Voici Philippe Robin, très vite.
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2: En ce dernier jour du mois d'août, nous allons célébrer un anniversaire, celui d'un parolier que vous connaissez bien. Il s'appelle Boris Bergman. Vous le connaissez bien parce que vous connaissez très très bien ses chansons. Surtout, il a écrit notamment beaucoup de titres pour Alain Bachung. Il a écrit aussi pour d'autres artistes, notamment Eddie Mitchell. En 2006, Boris Bergman s'est lancé dans une opération pas facile du tout. Il l'a décidé, parce que c'est un fan et un ami de Serge Gainsbourg, il a décidé, en hommage à Serge Gainsbourg, disparu lui en 1991, d'adapter ses chansons en anglais. Il a choisi 14 chansons de Gainsbourg et les a confiées à des artistes anglophones, et notamment pour celle que l'on va écouter maintenant et qui va peut-être bien vous surprendre parce que vous n'avez sans doute jamais entendu dans cette version-là. Il a demandé à un groupe qui s'appelle Mzaza, M-Z-A-Z-A, Mzaza, et il a proposé d'interpréter cette chanson que vous allez reconnaître donc en anglais, chanson de Serge Gainsbourg.

Ça s'appelle Dying to Dance with the Devil, c'est chanté par Mzaza et vous avez reconnu bien sûr la mélodie de la javanaise de Serge Gainsbourg. Javanaise adaptée en anglais, c'était en 2006, c'est Boris Bergman qui s'était lancé dans cette aventure avec une certaine réussite, c'est vrai. Boris Bergman qui fête son anniversaire aujourd'hui, on lui souhaite un bon anniversaire, il a 82 ans.

Cette chanson a 20 ans et d'ailleurs il est en train de célébrer cet anniversaire. Allez voir sur ses réseaux sociaux les voisines. Renan Luce sur le disque Repenti. Là, c'est une artiste qui s'appelle Kei Yoko et sa chanson Haru, eh bien on l'a bien aimée, elle vient de sortir. Et c'est pour ça qu'on l'a mis dans cette catégorie très spécifique de notre programmation musicale.

Every Breaking Wave, cet extrait du 13e album qui s'appelle Songs of Innocence du groupe irlandais U2. Là, c'est une version reprise par le groupe et Claudio Capeo, puisque Trio en 2019 refaisait avec cet artiste l'hymne de nos campagnes que voici sur Option Musique.

Ce sera la fête aussi après les informations avec Edith Mathé et encore un matin. Et puis juste avant les informations de 7h, tout de suite Adèle Castillon, une chanson qu'elle avait chantée l'une des premières fois sur scène. C'était justement à Balélec, Lausanne, et c'est Été avec toi. Très belle journée à vous.

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1: Virginie Langeroc.
2: Bonjour et bon réveil à toutes et à tous. Qui et pourquoi? Le mystère reste total ce matin après la fusillade survenue dans la nuit de samedi à dimanche lors d'une rave party à Arreau. Une vaste chasse à l'homme est toujours en cours pour tenter de retrouver le ou les auteurs de l'attaque. Attaque qui a fait un mort et 5 blessés. Dianalys Ramsauer, un important dispositif de police s'était déployé ce matin encore pour retrouver le ou les tireurs.
3: Oui, les polices argoviennes, mais également zurichoises, soleroises et même allemandes étaient mobilisées hier et toute la nuit pour attraper le ou les auteurs des coups de feu. En milieu d'après-midi, hier, les autorités estimaient qu'ils avaient quitté la ville. Depuis, plus d'informations. Ce que l'on sait par contre, c'est que plusieurs salves de tirs ont eu lieu à 2h30 du matin, alors que la fête touchait à sa fin. 3 victimes sont italiennes, dont la jeune femme décédée. Une autre est allemande. Toutes étaient domiciliées en Suisse. La police argovienne a annoncé également que les coups de feu avait été tiré de plusieurs armes différentes sans pouvoir confirmer qu'il y avait plus d'un tireur. On écoute le commandant de la police cantonale, Michael Leupold.
4: En ce qui concerne les armes, on a trouvé des traces de 2 calibres différents. L'un des calibres est 9 mm, donc un pistolet mitrailleur ou bien un pistolet normal. Et l'autre, c'est un fusil d'assaut.
3: Concernant les motivations du ou des tireurs, toutes les hypothèses restent ouvertes. Attentat terroriste, fusillade à l'aveugle ou règlement de compte.
2: L'Islande dit non à une reprise des négociations d'adhésion à l'Union européenne. 52,8% des Islandais ont répondu non à cette reprise des négociations d'adhésion et seulement 47% ont répondu oui. Un coup dur pour Bruxelles qui aurait vu d'un bon œil une candidature de cette île de l'Atlantique Nord. Au Népal, les secouristes continuent de s'affairer après l'effondrement du glacier survenu mercredi dernier. Les secours sont confrontés à de nombreux dangers avec des routes impraticables, de fortes pluies aussi, et la montée des eaux complique les périlleuses opérations de secours. Plus de 3000 personnes, dont des centaines d'étrangers, restent portées disparues. Vous en trouverez peut-être régulièrement dans votre armoire à pharmacie des médicaments dont la date de péremption est dépassée. La France prévoit de prolonger la durée de vie d'une cinquantaine de médicaments parmi les plus vendus. Ils pourraient être conservés 2 fois plus longtemps pour lutter le gaspillage. Alors, qu'en est-il en Suisse? Alexandra Richard, est-ce que la Suisse y réfléchit aussi?
5: Alors l'idée a été discutée plusieurs fois au Parlement, mais il n'y a pas une vaste révision prévue comme en France. À ce jour, Swissmedic nous précise qu'il n'y a pas de demande déposée chez elle pour prolonger la durée de vie de certains traitements, parce que la démarche doit venir de l'industrie pharmaceutique qui produit le médicament. Et c'est justement ce que l'Agence française de sécurité du médicament a réussi à faire, convaincre une quinzaine de laboratoires de relancer des études sur leurs produits pour voir s'ils restent stables quelques années de plus et alors prolonger la date. Maintenant, si c'est validé en France, une demande pourrait tout à fait suivre en Suisse aussi. Ce projet avait été lancé en novembre dernier au moment de la COP30 parce que l'idée, c'est de lutter contre le gaspillage, limiter la pollution. On peut penser à cette boîte d'antidouleur encore à moitié pleine qui finira en déchetterie. D'ailleurs, au passage, le Dafalgan fait partie des médicaments analysés et c'est une démarche qui est aussi intéressante pour lutter contre les pénuries de médicaments.
2: Voilà, des médicaments qui pourraient voir leur durée de vie prolongée de 2 à 3 ans. Lausanne et la patinoire de Malais ont vibré ce week-end au rythme des combats sur les tatamis. Pour la première fois de l'histoire, un grand slam, une compétition du circuit mondial de judo s'est déroulée en Suisse. Lausanne accueillera aussi les championnats du monde en 2028 et entend devenir un haut lieu du judo international. Sergei Ashvanden, président de la Fédération Suisse de Judo.
6: Je crois que c'est le mot juste, oui, ça devient un haut lieu. On a un canton qui a une politique sportive ambitieuse, qui comprend plusieurs secteurs d'activité, dont un, c'est organiser des événements d'envergure mondiale. Le Grand Chelem en est un, j'espère qu'il y en a encore d'autres. Donc c'est vrai que c'est quelque chose qui m'a joué beaucoup.
7: Pour le développement du judo suisse et de ses talents, c'est important aussi d'avoir ces compétitions à la maison.
6: Alors c'est sûr que pouvoir avoir des manifestations où on joue à domicile est toujours un avantage. Pour preuve, sur les autres grands slams normaux, on est environ à 4-5 athlètes. Sur celui de Lausanne, on est à 14. Donc c'est une opportunité aussi fantastique pour pouvoir un nom plus conséquent. On le voit tout de suite, on a 2 combattants qui peuvent combattre ou qui combattent pour les médailles, ce qui n'est pas, on va dire, un cas régulier sur les autres compétitions.
2: Des propos recueillis par Grégoire Pérou. Elle a traversé les décennies. La plus vieille télécabine de Suisse a attiré sa révérence hier. L'installation reliée à la station de Verbier au sommet de Savolaire. Elle l'a fait pendant 56 ans. Elle a transporté au total près de 16 millions de passagers. Ce matin, quelques nuages en début de matinée. Le soleil revient ensuite l'après-midi en pleine. Il va faire un minimum de 18 degrés, maximum 27 degrés. Demain, jusqu'à mercredi, il y aura toujours du soleil en journée, malgré quelques voiles de nuages de moyenne et haute altitude. Température minimale 17 degrés, jusqu'à 26 degrés en milieu de semaine. Bonne journée à l'écoute de nos programmes.
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0: Mis à part sur la Transjurane entre Port-en-Tru et Saint-Ursanne ainsi que dans les montagnes châteloises sur la route qui mène au Locle, depuis la France, la circulation s'écoule sans difficulté particulière sur les principaux axes du réseau routier roman.
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0: On vit le 31 août 2026, le 243e jour de l'année ou le 14e du mois de Fructidor dans le calendrier républicain. Le jour de la noix, selon ce même calendrier. La noix, le fruit à coque oléagineux, particulièrement apprécié dans les grisons, où on en fait des tartes qui permettent de caler jusqu'à la fin du mois. En espérant donc qu'on ne vous les casse pas trop aujourd'hui. Bonne journée des noix, à vous aussi.
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Mélodrama Théodora Edicis, c'est vraiment le tube de ce début d'année 2026. Sauf qu'elle est peut-être même sortie l'an dernier, en 2025. En tout cas, elle l'a chanté lors de Paléo cet été, Théodora, avec Edicis qui l'a accompagnée. Et ce tube était chanté par des dizaines de milliers de personnes, tous ensemble. Il est 7h09. C'est parti, c'est la semaine S+1, c'est-à-dire la reprise du travail pour RTS Option Musique. On imagine que pour vous, c'est peut-être plutôt S+2, voire S+3, voire S+6 si vous n'avez pas eu de vacances. Alors on vous demande, comment vous vivez cette reprise? Voilà, qu'est-ce qui s'est bien passé? Ou au contraire, ce que vous n'avez pas du tout eu l'impression de la vivre, cette reprise? Ou alors il y a eu une catastrophe, vous êtes arrivé en retard au travail, vous vous êtes renversé votre café dessus, vous avez un nouveau collègue que déjà vous n'arrivez pas à piffrer. Bref, racontez-nous, 076 401 22 77. Vous pouvez nous écrire soit via WhatsApp, soit via ce bon vieux service de SMS. Je crois que ça fonctionne ce matin. Et si vous avez des chansons qui vous ont accompagné pour améliorer un petit peu l'humeur, vous pouvez aussi nous les envoyer. On fera des petits extraits, on vous les enverra d'ici la fin de cette matinale. C'est à 10h. Sinon, toujours d'ici 8h cette fois-ci, on s'intéresse à ce qui va se passer dans l'heure. On a Philippe Robin qui viendra nous raconter les grands secrets des petites chansons ou les petits secrets des grandes chansons dans sa culture P. Et puis à 7h50, c'est le micro-trottoir de Cassien qui vous demande donc comment se passe cette reprise de septembre 2026 pour vous toutes et tous. 076 401 22 77, c'est le numéro de téléphone qu'il faut mettre désormais dans vos contacts, histoire de pouvoir communiquer avec nous en tout moment, en tout temps. Et puis des fois on répond, c'est la radio. Allez, un peu de portugais. Marco Ferreira à

0: Il existe deux Marco Ferreira. Le premier, Marco Rúlio Castañeira Afonso Alves Ferreira, joueur de football international portugais. Et puis il existe Marco Ferreira, qui vient de chanter à Chuva sur RTS Option Musique. Bon, après, certainement qu'il existe beaucoup plus de Marco Ferreira, en tout cas. Mais c'était celui qui nous intéressait à 7h14, avant de parler de Dentelière.
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0: Parce que ce matin, Arc Info fait dans la dentelle, en rappelant l'activité des dentelières. Un dimanche par mois, au château de Valangin, elles se retrouvent pour une démonstration de cet art qui fait partie du patrimoine. On suit la technique de Christiane Diacon, qui explique la différence entre la technique du croisé et celle de tordre. Croiser, c'est faire passer son fuseau de gauche au-dessus de celui de droite, alors que tordre, bah, c'est faire exactement le contraire. Faut juste pas s'y perdre avec ses 32 fuseaux qui relient son fil de coton égyptien. Dans le canton de Neuchâtel, entre le 18e et le 19e siècle, on comptait beaucoup plus de dentelières que d'horlogers. En 1817, 6600 contre 4700 d'horlogers. Mais l'histoire a effacé les premières en se focalisant uniquement sur les deuxièmes. Alors que la dentelle et l'horlogerie sont deux activités qui se ressemblent. Elles mettaient du beurre dans les épinards, principalement pour les foyers des paysans. Et d'ailleurs, il est peut-être pas rare pour qu'un paysan soit aussi horloger le soir, alors qu'une paysanne devienne dentelière pendant les mêmes heures. Les dentelières étant généralement réduites à un artisanat secondaire et marginal depuis, alors que les productions de dentelles neuchâteloises comptaient une main d'œuvre nombreuse, essentiellement féminine, et une grande exportation. Mais avec la mécanisation de ce genre de travaux dans les années 1830-1840, la dentelle passe de mode, étant donné qu'elle devient plus accessible. Avoir de la dentelle sur soi n'était pas considéré comme un vrai moyen de se démarquer socialement. Bah oui, vu que tout le monde pouvait se le payer, vu que les machines le rendaient vachement moins cher. La dentelle s'est gentiment démantelée. Et oui, pour ne rester plus qu'un savoir-faire par peu et qui tente de survivre aux affres de la matérialisation. Moi, j'ai toujours voulu savoir faire ça, mais j'ai jamais appris.
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0: Alors, si vous savez faire de la dentelle ou faire dans la dentelle, ben écrivez-nous aussi. 076 401 22 77. Faut que le savoir-faire reste un petit peu...

dans la peau, le ménage chanté par la géniale Zouk Machine, mal done. C'est la rentrée pour tout le monde et pour toutes sortes de travaux, retour aux choses sérieuses, balayer, astiquer, tout ça, passer la poussière, mais aussi la panosse, mais aussi éviter de s'encoubler dans tous les câbles qu'on a laissés partout quand on est rentré de vacances. Bref, c'est la reprise. 076 401 22 77, c'est le numéro de téléphone qu'il faut composer pour nous écrire comment vous avez vécu cette rentrée. Voilà, après quelques semaines d'adaptation, comment ça se passe? Comment vont les collègues? Est-ce que finalement ça se passe bien? Est-ce que vous en avez déjà marre? Ça peut arriver. 076 401 22 77, racontez-nous. Et puis si vous avez une chanson qui vous donne la pêche le matin, histoire de bien supporter cette reprise et celle qui vous a mis sur le droit chemin, écrivez-nous 076 401 22 77. Racontez-nous. Ou comme diraient Loïc et Aurore, plus singulier, raconte-moi. C'est une nouveauté romande. Raconte-moi.

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Christophe et ses marionnettes. Et il est l'heure de parler du ciel qui, en fait, se construit comme des marionnettes avec plein de bouts, plein de choses. Aujourd'hui, on va en voir de toutes les couleurs. Des nuages, quelques averses en matinée, mais principalement en Valais. Et du soleil dans l'après-midi, voire beaucoup de soleil en pleine. Il va faire chaud, maximum 26 degrés, avec un vent de sud-ouest modéré au pied du Jura. Mais on se réveille sous les températures encore assez fraîches. C'est le cas à la Vraconne, par exemple. 1099 mètres d'altitude. 12 degrés ce matin, 18 degrés à 15h. L'anglaise Dua Lipa, We're Good.

Dua Lipa, We're Good, Dua Lipa qui a eu un été assez chargé, notamment puisqu'elle s'est mariée et que Dieu sait que les mariages de stars, ça prend du temps et de l'argent. Elle s'est mariée avec Callum Robillard Turner, un acteur britannique, et elle est heureuse en couple et dans une relation saine, dit-elle. Problème maintenant, c'est que ça lui donne beaucoup moins d'inspiration pour écrire des chansons. Voilà, c'est des choses qui arrivent, c'est terrible. Soit on n'est pas heureux, mais on fait des super chansons, soit on est heureux et moins d'inspiration. C'est la dure loi d'être artiste, hein, finalement. Voici deux artistes maintenant romans qui ont participé à la comédie musicale Sorcière qui a cartonné ces dernières années. Voici La Dernière Dose, interprétée par Manet Bischoff et Tristan Giovanelli.

Remettre en cause nos croyances, nos tours de Babel, c'est Manet, Bischoff, Tristan Giovanelli avec la dernière danse qu'on retrouve dans la comédie musicale Sorcière, coécrite par Alioz. Kali, ce soir, je te laisse partir. Pas sûr qu'on avait vraiment besoin de son approbation.

0: Ce soir, je te laisse partir, c'était Kali, et ses dernières phrases, j'ai envie de chialer. Heureusement, Philippe Robin est là pour nous remonter le moral après tout ça.
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0: Bonjour Philippe.
2: Bonjour Edith.
0: On est lundi.
2: Oui.
0: Et j'espère que vous avez fait la nouba tout le week-end. Non, vous n'avez pas dansé le jerk.
2: Ah.
0: Sur de la musique.
2: D'accord, pop. Très bien. Alors je vais vous parler de ça si vous voulez. D'accord, on va parler du jerk. Vous savez ce que c'est le jerk?
0: Non, je pense que c'est une danse. Je ne suis pas sûr.
2: C'est une danse qui était à la mode, alors pas très longtemps. Hein. C'était à la mode à l'époque du twist, à l'époque du rock'n'roll, du Madison, c'est-à-dire dans les années 60 et précisément en 1964.
0: Voilà. Ça se danse tout seul ou
2: Ça se danse tout seul.
0: Okay.
2: Alors, vous pouvez être face à face si vous voulez, mais ça se danse tout seul. On voit des fois des clips à la télévision de gens dans les années 60 qui dansaient le jerk. Et alors, c'est un mot qui a complètement disparu de la circulation jusqu'en 1990. En 1990, il y a un chanteur français qui s'appelle Thierry Hazard qui a sorti une chanson intitulée Le Jerk, l'histoire de Roger qui allait danser le jerk. Et ça a été un tube énorme pour Thierry Hazard qu'on a complètement perdu de vue depuis. Moi, je me pose souvent des questions comme ça. Pourquoi des chanteurs deviennent extrêmement populaires tout d'un coup et puis après, ils disparaissent? C'est quoi? C'est ce qu'on appelle la rencontre avec son public et puis après, il y a une désertion.
0: La dérencontre.
2: Est-ce que c'est une vague? Est-ce que l'air du temps a changé? Enfin, c'est
0: bon moment,
2: difficile.
0: Bon endroit.
2: Ouais. Il a vendu 500 000 exemplaires de son premier album et seulement 35 000 de l'album suivant.
0: Ah oui.
2: C'est-à-dire qu'il y a une chute c'est... impressionnante.
0: Le ratio est impressionnant.
2: Et pourtant, il a sorti d'autres chansons, Les Brouillards de Londres, Un jour c'est oui, un jour c'est non, Les temps sont durs, mais ça n'a pas été d'énormes
0: jamais
2: tubes.
0: Jamais entendu parler.
2: Ces chansons-là, ça n'a pas été d'énormes tubes. Il avait déjà sorti un 45 tours avant cette histoire de jerk, qui s'appelait Poupée psychédélique. Ça avait pas marché du tout, mais après le jerk, il l'a ressorti et là, il en a vendu quand même 300 000. Bon, alors, donc vous voyez, il y avait quand même quelque chose derrière Thierry Hazard. Mais le gros problème avec Thierry Hazard, c'est qu'il a été accusé de plagiat.
0: Ah.
2: Parce que ce jerk, et j'irai danser le jerk, et quand la musique est bonne, bonne, bonne.
0: Non,
2: ah ouais.
0: Non.
2: Ah si.

0: C'était exactement la même chose que quand la musique est bonne.
1: Bah, c'est pas exactement la même chose.
0: Ah, écoutez, il y a eu un procès et il a perdu le procès, Thierry Hazard.
1: Ouch. Aïe.
0: Bon, cela dit, il faut rappeler quand même que Jean-Jacques Goldman, quand il a écrit

0: Dino Brandao, Lo et le Duc, les Suisses, allemands, pour le coup, avec On n'est pas stupide. Et comme disait parfois mon papa, si tu dois répéter plusieurs fois une chose, c'est que c'est pas complètement certain que ce soit vrai.
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0: Ça fait quelques semaines maintenant que c'est la rentrée, la reprise, le retour aux choses sérieuses, bref, chacun appelle ça comme il veut. Et comme chaque lundi, chaque mardi, enfin bref, vous l'aurez compris, Cassien Bray débarque sur les trottoirs de Suisse romande avec son micro à la main pour vous poser une question, et c'est la thématique de la semaine. Et donc cette semaine, la thématique c'est votre reprise. Racontez-nous ce qui s'est bien passé, ce qui s'est mal passé, si vous l'aimez la reprise, si vous la détestez plus que tout. 076 420 2277, c'est le numéro WhatsApp qu'il faut composer pour pouvoir nous écrire vos ressentis du mois de septembre. Et puis sinon, ce matin, c'est Chango qui répond à Cassien pour parler. Et Chango qui tient un café-librairie francophone à Bangkok, voilà, et qui a rencontré donc Cassien ce matin. On l'écoute.
2: Écoutez, moi je vis à l'étranger, donc ça, pour l'instant ça se passe très bien. Je vais reprendre, je pense, dans un mois, mais je vis en Thaïlande, donc c'est pas tout à fait le même rythme. Donc là, vous êtes encore en vacances? Oui, plus ou moins. C'est des vacances loisirs, vacances travail.
3: C'est quoi votre secret quand vous reprenez le travail après une période de congé?
2: Bon, écoutez, j'ai la chance de travailler pour moi, donc je pense que c'est déjà d'avoir une organisation qu'on a qui est suffisamment bien rodé pour pouvoir se permettre des petites plages comme ça de voyage et puis de changement d'horizon. Voilà, là je reviens sur mes terres natales, mais autrement ça fait 15 ans que je vis à l'étranger, donc ça fait du bien d'être ici.
3: Musicalement, est-ce qu'il y a une reprise par contre qui vous touche, si c'est pas le cas dans le travail?
2: Je sais pas si vous avez suivi l'émission America Got Talent, et il y a une Thaïlandaise qui a 16 ans, qui fait de la musique depuis l'âge de 6 ans, je crois, et qui a gagné, qui est en finale maintenant. Et elle a fait une reprise de Soundgarden, Cranberries aussi, à sa sauce.
3: Quelle reprise d'elle vous voulez choisir, vous voulez entendre, vous voulez partager?
2: Les zombies des Cranberries. Parce qu'elle a... Bon, déjà, c'est une chanson qui est emblématique d'une période, et elle a un message qui est un message de lutte, en fait. Par rapport à ça, on a besoin tous de lutter aujourd'hui. Et la musique nous permet, nous permet de nous calmer, nous permet de voyager et en même temps de garder cette pêche, en fait. Si vous écoutez Néné Royal, sa version à elle des Cranberries, ou si vous écoutez la version originale, les deux sont bien. Ça reste un grand classique qui, aujourd'hui, je pense, fait du bien.

0: Ah bah c'est énergique tout ça, c'était Néné Royal dans America's Got Talent, la reprise de Zombie, la chanson que voulait Tchango pour raconter sa reprise, qui n'est pas vraiment encore arrivée cette reprise, puisqu'il tient un café-librairie en Thaïlande, Tchango, et que c'est pas exactement le même rythme qu'ici. Et vous, cette reprise, est-ce qu'elle est déjà arrivée? Est-ce qu'elle s'est bien passée? Est-ce qu'elle s'est mal passée? Est-ce que déjà les collègues vous tapent sur les nerfs? Est-ce que déjà le service marketing de votre entreprise vous saoule? Enfin, ou alors vous qui faites du marketing, vous en avez marre de vos autres collègues? Bref, et si vous êtes à la retraite, est-ce que vous avez quand même l'impression de renouveau toujours à la fin du mois d'août? Écrivez-nous et dites-nous aussi quelle est la chanson qui vous accompagne ces semaines de retour à la réalité. 076 401 22 77. Écrivez-nous sur WhatsApp ou alors sur ce bon vieux service de SMS. 076 401 22 77.
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0: Chacal, aventurier contre tout guerrier.
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0: C'était Indochine. Indochine qui nous mène directement aux informations puisqu'elle débarque là tout de suite dans 4 secondes. Il est 8h.
2: Virginie Langeroc.
3: Bonjour et bon réveil si vous nous rejoignez. L'émotion est grande en Suisse bien sûr, mais aussi en Italie après la fusillade qui s'est déroulée ce week-end en Argovie. Une jeune Italienne a été tuée, 5 personnes ont été blessées dont 2 Italiens légèrement touchés et dorénavant hors de danger. Les cicatrices de Crans-Montana sont encore ouvertes. Cette nouvelle tragédie frappe la Suisse bien sûr et une Italie déjà marquée par la mort de plusieurs de ses ressortissants en Suisse à Rome. Vincent Stocklin.
4: La victime s'appelait Maria, elle avait 22 ans. Elle venait des Abruzzes, dans le centre de l'Italie, et vivait et travaillait en Suisse. Comme c'est souvent le cas lors de décès d'Italiens à l'étranger, c'est toute la nation qui s'émeut. Pour beaucoup de familles, la Suisse est un pays voisin où vivent et travaillent des enfants, des frères et des sœurs. L'émotion est donc grande. La presse italienne raconte le parcours de la jeune victime. Elle était partie en Suisse pour travailler et tentait d'y construire son avenir. Un DJ présent lors de la soirée parle d'une amie perdue et dit ne pas trouver les mots. Les autorités italiennes, à commencer par Giorgia Meloni, la présidente du Conseil, demandent aux autorités suisses de faire toute la lumière et d'identifier les responsables. Le ministre italien des Affaires étrangères, Antonio Tajani, a reçu l'appel du conseiller fédéral Ignacio Cassis. La Suisse a présenté ses condoléances et proposé son aide. Désormais, les médias italiens suivent la traque du ou des tireurs et les zones d'ombre de l'enquête. Vincent Stocklin, RTS, Rome.
3: Et bien sûr, les recherches se poursuivent pour trouver les assaillants de cette fusillade. Genève, capitale mondiale des données biologiques et biomédicales, la ville du bout du lac verra défiler dès aujourd'hui et pour toute la semaine les délégations d'une 60aine de pays venues discuter des défis et des avantages de l'intelligence artificielle dans le domaine donc des données biologiques et biomédicales. Sophie Iselin, les enjeux autour de ces données sont en effet de plus en plus essentiels.
5: Les données du vivant sont aujourd'hui devenues une ressource stratégique, que ce soit pour suivre l'évolution des épidémies, améliorer la prise en charge des patients et des patientes, ou encore entraîner les modèles d'IA. Alors comment les protéger? Pourquoi les partager? Et avec quel cadre scientifique et éthique? Toutes ces questions, elles seront au cœur des discussions ces prochains jours à Genève, où 1500 experts et expertes se sont donné rendez-vous pour élaborer des lignes directrices, mais aussi et surtout pour sensibiliser le public à ces enjeux. Aujourd'hui, on le sait, la qualité de l'intelligence artificielle repose sur les informations et les chiffres qui l'alimentent, d'où l'importance d'un tel sommet. La cérémonie d'ouverture a lieu ce matin en présence du président Guy Parmelin, des autorités cantonales et des représentants des institutions médicales et scientifiques.
3: À Bellinzone s'ouvre aujourd'hui devant le tribunal pénal fédéral le procès d'un homme soupçonné de participation et de soutien à une organisation criminelle. Le suspect est accusé d'avoir été membre de la 'Ndrangheta, la mafia de la Calabre, la mafia calabraise, et d'avoir été responsable d'apporter un soutien logistique. Cet Argovien aurait notamment transporté des liquidités entre la Suisse et l'Italie durant des années. La reprise des frappes au Moyen-Orient pour la première fois depuis un mois. Les États-Unis ont frappé hier l'île iranienne de Larak, ce qui a déclenché une riposte de Téhéran. L'armée iranienne dit en effet ce matin avoir attaqué avec des drones une base américaine aux Émirats Arabes Unis. L'Iran affirme aussi qu'un navire a pris feu après avoir heurté des mines lors d'une tentative illégale de franchir le détroit d'Ormuz. En France, un nouveau candidat se lance dans la course à la présidentielle. Il s'agit d'Olivier Faure, premier secrétaire du Parti Socialiste. Il a annoncé hier soir son intention de briguer ce mandat en mai prochain et participera donc avant cela en octobre à la primaire de sa formation. Il affrontera au moins 4 autres candidats, parmi lesquels Raphaël Glucksmann, député européen social-démocrate qui avance en favori. L'ancien président socialiste François Hollande pourrait également se présenter à la présidentielle parmi la vingtaine de candidats déclarés. Après un été que l'on sait caniculaire, c'est le début des vendanges très précoces dans plusieurs cantons, y compris dans celui de Neuchâtel. La sécheresse a été en effet un gros défi pour les vignerons. Certains ont dû arroser leurs parcelles, ce qui a fortement augmenté leurs coûts. Une solution à l'avenir pour certains consisterait à installer des systèmes d'arrosage au goutte à goutte, en puisant par exemple dans l'eau du lac de Neuchâtel. Ce projet nécessiterait d'importants investissements. Écoutez Jocelyn Vouga, vigneron en caveur à Corteillot.
1: Dans le financement, il y a deux choses assez fondamentalement différentes. Il y a l'adduction pour arriver aux parcelles, qui ne seront pas seulement faites par les producteurs, mais qui seront soutenues aussi par les collectivités. À ce sujet-là, il existe des améliorations structurelles de l'agriculture, des fonds prévus pour ces choses-là. Mais le deuxième investissement, il est à l'intérieur de la parcelle, parce que ces systèmes de goutte à goutte sont évidemment des installations fixes qu'il faut mettre en place pour du long terme. Et là, c'est de la responsabilité unique du propriétaire de la parcelle. Pour l'instant, la demande de la profession est assez timide, puisque c'est des problèmes ponctuels. Par contre, les communes doivent faire leur plan général des eaux, et en principe, devraient commencer aujourd'hui de prévoir aussi ce genre de choses.
3: Des propos recueillis par Caroline Raymond. Tennis à l'US Open. Novak Djokovic a été éliminé d'entrée dès le premier tour. Une première en grand chelem depuis 20 ans. Il a été battu au bout d'un match de plus de 4h30, remporté par l'Argentin Mariano Navón. L'ancien numéro 1 mondial, désormais 5e, n'avait pas perdu au premier tour, donc depuis plus de 20 ans. Aujourd'hui, des nuages ce matin, retour du soleil cet après-midi en plaine. Quelques nuages s'accrocheront encore le long des Préalpes. Minimum 18 degrés, maximum 27 degrés. Belle journée à l'écoute de nos programmes.
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0: Parfois, on ne remarque l'importance des choses que quand elles disparaissent. Bon, c'est le cas de l'amour, par exemple, le fameux qui fait du bruit quand il claque la porte. Mais c'est aussi le cas de ça. La respiration, on ne l'entend que rarement, sauf quand elle est un peu inquiétante. Quand c'est le cas de Dark Vador, par exemple, ou alors réconfortante. Mais ce qui est sûr, c'est que peu importe le bruit qu'elle fait, elle reste très importante et nous permet de rester vivants. Approche-toi.

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Mickey 3D, c'est important si vous voulez continuer de vivre. Le retour à la réalité, le retour à la rentrée, c'est la thématique de cette semaine. Elle tient en deux mots, puisque la semaine dernière, souvenez-vous, la thématique c'était tout simplement « votre été ». Eh bien là, Cassien a décidé que la thématique cette semaine serait « votre reprise ». Racontez-nous comment ça se passe. Est-ce que vos collègues sont bien comportés? Est-ce que ça se passe pas trop mal? Est-ce que le retour sur les bancs de l'école est pas trop douloureux? Est-ce que, je ne sais pas, est-ce que vous vous réjouissiez au contraire de ce retour au travail? Eh bien, racontez-nous tout au 076-401-2277. Et s'il y a des chansons qui vous ont mis un peu de bonne humeur ou qui vous rappellent un peu qu'est-ce que c'était à l'époque votre rentrée à vous, puisque peut-être vous êtes retraité, vous qui nous écoutez, eh bien, écrivez-nous aussi tout ça, 076-401-2277. Par exemple, on a Marie-Jo qui nous dit ce matin, bonjour Edith, pour moi pas d'histoire de prise puisque je suis une heureuse retraitée, mais je pense à tous ceux qui travaillent et pour les encourager, je leur propose d'écouter ceci, évidemment.

Ah là, le rire d'Henri Salvatore. 076 400 22 77 pour nous parler de votre rentrée. Sinon, ce matin, on gagne comme évidemment des choses dans le jeu à 8h30. Ce sera une batterie portable ce matin, histoire de pouvoir recharger votre téléphone si jamais vous êtes en galère. Bien, nous, on est là pour ça, pour vous ramener de l'énergie dans le Natel. 076 400 22 77 toujours. Et puis, on n'oublie pas le nanar qui débarque en fin d'heure. Ce sera Cassien Bray qui nous fait découvrir des chansons qu'on ne pensait même pas qu'elles étaient possibles, qu'elles existent. Voilà, sacré programme tout ça.

0: personne.
1: Et le bruit de la couïka, c'est Jeanne et Jean, Jeanne Chéral et Jean Dujardin. Je pense à vous, deux fois avant la Cité de la Pop de Marie Crevoisier.
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4: Le 31 août 1997, une célèbre princesse perd tragiquement son diadème et pousse son dernier souffle.
5: Mais qui est-ce ? C'est une princesse ? Je la connais peut-être.
4: Oui, on la connaît. Cette princesse, c'est la princesse Diana. Le 31 août 1997, ça fait un an que la princesse Diana est divorcée du prince Charles. Un an que la jeune femme de 36 ans fréquente le producteur de cinéma égyptien Dodi Al-Fayed. La nuit du 30 août, le couple dîne au Ritz à Paris, puis tente de quitter le restaurant discrètement, mais c'est sans compter sur les paparazzi.
6: Messieurs les journalistes, je tiens à vous informer que je suis en parfait état de santé.
4: En réalité, ça ne va pas vraiment. Ça fait longtemps que la princesse Diana n'en peut plus du harcèlement des flashs. Et cette nuit du 30 août ne fait pas exception. Alors qu'elle pensait filer à l'anglaise, et sa voiture est poursuivie par des photographes à moto.
7: Vous sauriez pas où sont mes clés de contact, Higgins ?
8: Si, si, je le sais.
7: Où elles sont ?
8: Mais ça ne vous regarde pas.
4: Les photographes n'ont jamais perdu les clés. Cette course-poursuite ne se place pas dans la catégorie amusette. Le danger est bien là. La berline de Diana s'engouffre dans le tunnel de l'Alma et percute un pilier. Diana est extraite de la voiture par les secours, guidée à l'hôpital, mais les médecins ne peuvent que constater le décès. Le Royaume-Uni se réveille en deuil.
9: Réveille-toi ! Il faut que tu vois ça !
4: Il faut voir pour comprendre. Les Londoniens en pleurs déposent des fleurs devant le palais de Buckingham et de Kensington. Et puis, le monde entier plie du genou. Le deuil traverse les frontières. L'onde de choc est internationale. Et ceux qui sont montrés du doigt, ce sont les journaux à scandale, accusés par le frère de Diana d'avoir du sang sur les mains pour récolter la photo qui fait vendre.
10: Depuis tout petit, j'ai aimé faire de la photo. J'aime le cadre, j'aime raconter des histoires.
11: Non, non, je veux personne dans le champ. Regarde, il y a une vieille dans le champ.
4: Ses comportements ne passent plus. À sa mort, Diana est élevée au rang d'icône. Celle qui a bouleversé l'ordre bien rangé de la couronne britannique reçoit des funérailles planétaires. L'aura de Diana est encore intacte. Et pour le vérifier, pas besoin de regarder très loin. Le succès de la série The Crown, qui prend pour thème la monarchie britannique, met en évidence la force de cette figure. Diana, princesse des cœurs, princesse du peuple.
12: Diana a donné aux gens ce dont ils avaient besoin. Partout dans le monde, par milliers. Et ils l'ont adoré, tout ça.
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Angèle avec Bruxelles, je t'aime. Qu'est-ce que c'était joli. Une chanson d'amour sur sa ville de cœur finalement. Avant Brigitte Bardot qui nous fait aller très vite sur sa moto.

Brigitte Bardot ne met pas de casque sur sa moto. Voilà qui est dit Harley Davidson avant les Pretenders Brass in Pocket. Et ensuite on joue.

0: La fin des années 70, c'était Chrissy Hynde des Pretenders avec Brassen Pocket. 8h27.
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0: Les distances, c'est Prune qu'on écoute à 8h32.
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0: Et ce matin, on est du côté de Sion avec Yvan. Bonjour Yvan.
3: Bonjour.
0: Qu'est-ce qui se passe à Sion en ce moment? De quoi les gens parlent? Est-ce que tout le monde est triste de la défaite du FC Sion hier face à Lugano?
3: Personnellement, je suis heureux. Après, je pense que oui. Je pense qu'ils
0: sont plus. Ah oui, donc vous n'êtes pas heureux de la défaite du FC Sion, j'imagine?
3: Je ne suis pas malheureux.
0: Non, très bien. Bon, et est-ce qu'on s'est remis de Sion sous les étoiles cet été?
3: J'ai pas été, non.
0: Mais alors, vraiment, qu'est-ce que vous avez fait cet été?
3: Mais rien.
0: Rien du
3: tout. Je me suis cassé la hanche.
0: Oh non. Oh non, Yvan, comment vous avez fait ça?
3: Je suis tombé dans ma cuisine.
0: Bon.
3: Je me suis cassé la hanche.
0: C'est des choses qui arrivent. Vous passiez la panneuse et puis ça glissait.
3: Pas du tout.
0: Même pas.
3: Rien.
0: Vous dansiez?
3: Non. Même pas. Voilà. J'ai perdu l'équilibre.
0: Bon.
3: Bêtement.
0: Ben c'est de ça dont les gens parlent, j'imagination. C'est la hanche d'Yvan qui est désormais plusieurs bouts de hanche. Voilà. D'ailleurs, c'est la reprise. On en a parlé pour le foot, pour la radio, pour l'école. J'imagine pas de reprise pour vous cette année. En tout
3: non.
0: cas, pas maintenant. Mais vous, comment non. vous viviez un peu cette période de rentrée, tout ça? Est-ce que c'est plutôt agréable ou alors c'était dur de se lever le matin?
3: Moi, je me lève tous les matins très tôt, mais on va à grands pas vers l'automne, alors c'est le moral un peu qui prend.
0: Ah, c'est plus dur, vous êtes un monsieur de l'été, Yvan.
3: Oui, le type que l'été passe toujours trop vite.
0: Bon, on n'est pas tous d'accord, mais d'accord, c'est très bien d'avoir cet avis-là aussi. Vous appelez ce matin pour donc remporter une batterie externe afin d'avoir votre téléphone toujours chargé quand il faut. Et pour ce faire, vous allez jouer à un jeu et c'est Fairuz Kairi qui a décidé ce serait quoi. Attention, Yvan, c'est parti. Ah là là là là là. Donc ce matin, c'est Fairuz qui nous propose un jeu qui a un lien avec un film et une star américaine. Je vais vous diffuser d'abord la bande-annonce. Attention Yvan, peut-être ça vous dit quelque chose.
4: Tout le monde la cherche.
5: Suzanne !
6: Suzanne !
4: Désespérément.
6: Suzanne !
4: Mais au fait...
6: Je crois que Suzanne se fout de notre gueule.
4: C'est qui Suzanne ?
7: Suzanne, c'est vous, non ?
0: Suzanne, c'est vous, non ? En 1985, est-ce que ça vous dit quelque chose, ce film ?
3: Je pense à Recherche Suzanne désespérément.
0: Eh bien, parfait. Un film donc réalisé par Suzanne Seidelmann avec dedans Madonna. Et la question que pose Fairuz, tout simplement, c'est quelle est la chanson qu'on retrouve dans la bande originale? Et elle est sympa, il y a même trois extraits. Attention, premier extrait.

0: Est-ce que vous avez reconnu, Yvan, la chanson?
1: La Isla Bonita.
0: Bah, ça c'est très bien, ok. Vous la retenez. Est-ce que c'était cette chanson qu'on retrouvait dans Recherche Suzanne désespérément ou est-ce que c'était celle-là?

0: Alors Yvan, à votre avis, entre ces trois extraits, donc on a La Isla Bonita, on a Into the Groove et Open Your Heart, laquelle de ces chansons se retrouve dans Recherche Suzanne désespérément?
1: Alors j'hésite entre la 2 et la 3 finalement.
0: Bon alors, qu'est-ce qui vous fait hésiter?
1: Je me souviens pas du film.
0: Bon, ça c'est effectivement. Peut-être que si je vous fais réécouter l'extrait, ça vous reviendra, ok? Je vous fais vite réécouter l'extrait.
2: Tout le monde la cherche.
3: Suzanne!
2: Suzanne! Désespérément.
3: Suzanne!
2: Mais au fait.
3: Je crois que Suzanne se fout de notre gueule.
2: C'est qui, Suzanne?
4: Suzanne, c'est vous, non?
0: Alors, entre Open Your Heart et Into the Groove, à votre avis, laquelle on retrouve dans cet extrait?
1: La deuxième.
0: La deuxième, eh bien, je crois que vous avez complètement raison. Into the Groove. Exactement, Yvan, félicitations. Oui. Vous avez donc remporté le jeu ce matin. Ça vous met peut-être un petit peu de baume sur la hanche grâce à la radio.
1: Oui, c'est gentil, oui.
0: Félicitations, Yvan. Merci beaucoup pour votre bonne humeur.
1: Merci
0: pour Sion. Et puis, bon rétablissement. Bonne. Comment on dit déjà?
1: Gentil, merci.
0: Non, pas reconversion. Bonne heure. Je ne sais plus.
1: Mais rétablissement.
0: Mais c'était ça le mot. Merci beaucoup, Yvan.
1: Ouais. Je vous remercie infiniment.
0: Et à bientôt, Yvan. Merci beaucoup. Au revoir.
1: Une bonne journée. Au revoir.
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Rosé Nights, Lila and the Warblers. Et ça tombe bien, Rosé Nights, puisque la question cette semaine, la thématique, c'est quelle est votre reprise? Comment vous la vivez de manière générale? Eh bien, on a Omar qui nous a écrit ce matin au 076 401 22 77 pour nous dire « Je bois des verres avec mes collègues, suis au repos ». Et donc, pour moi, la chanson qui représente le mieux la reprise, c'est ça.

Jeanne Masse. On a aussi Josiane qui nous écrit, qui nous dit « Bonjour l'équipe matinale, je suis Josiane sur France Voisine. Alors contente de la reprise, entre guillemets, je suis retraitée. C'est un poil sadique. Sérieusement, tour par normal, fini les programmes estivaux navrant souvent, fini les boutiques, magasins fermés, fini les bus au compte-gouttes, fini la monstrueuse canicule. Bref, je revis. Bisous à vous. Encore merci de nous accompagner si bien. Eh bien, merci Josiane de nous écouter si bien. » Et puis on a aussi reçu ce message de Marina qui nous dit que pour elle, la rentrée, c'est synonyme de renouveau, qu'elle a toujours vu ça comme une manière de se réinventer, un peu comme cette chanson de Yael Naïm qui l'accompagne depuis les années 2000, New Soul.

Et vous, la rentrée, à quoi ça ressemble? Quelle est la chanson qui vous met de bonne humeur? Celle qui vous mettait de bonne humeur à l'époque où vous aviez des rentrées? Si vous adoriez retourner à l'école? Ou alors si c'était vraiment une galère? 076 401 22 77, c'est la thématique de la semaine. On lit vos messages à l'antenne. Et puis si vous avez des chansons pour vous mettre de bonne humeur, eh bien on les écoute aussi. 076 401 22 77.

0: Got No, I Got Life, deux chansons de Nina Simone mises bout à bout, qui a aussi été remise en musique par Galt McDermott sur la comédie musicale Hair, avec des paroles de James Rado et Jerome Ronnie. Les 8h50, on parle de chansons qu'on ne savait même pas qu'elles existaient. C'est la particularité de Cassien Bray.
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2: La semaine dernière, on a appris le décès de Tim Curry, qui a fait son début de carrière en étant le premier rôle de la comédie musicale The Rocky Horror Show et puis de son adaptation en film The Rocky Horror Pictures Show. Et là, je me suis aperçu que dans la distribution française, lors de l'adaptation en 1975 au théâtre de la Porte Saint-Martin, eh bien, Tiki Olgado jouait alors le docteur Everett Scott et puis Eddie aussi. Et là, je me suis dit, mais Tiki Olgado, il a dû chanter. Alors, bah oui, ce Toulousain a 16 ans, il fait de la musique et même quelques disques. Il monte à Paris et là, il devient, et sa vie est incroyable, secrétaire particulier et homme de confiance de Claude François pendant 2 ans et demi, ce qui est beaucoup pour Claude François, et puis pour Johnny Hallyday ensuite pendant 2 ans. Il sera après manager du groupe Martin Circus, période Je m'éclate au Sénégal. Et puis c'est là après qu'il montera sur scène pour faire The Rocky Horror Show. Tiki Olgado, c'est aussi un homme de cinéma. Alors bon, il a commencé avec Max Pécasse dans quelques nanars qui se situaient du côté de Saint-Tropez. Mais il a quand même eu, au milieu des années 90, 2 nominations au César du meilleur second rôle masculin pour Une époque formidable et Gazon maudit. Bon, pour moi, il est aussi l'aubergiste dans Les secrets professionnels du docteur Apfelgluck qui fait une devinette à un Jacques Villeray brocanteur.
3: Vous aimez les énigmes, monsieur Martineau?
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2: Toute la gouaille et l'accent de Tiki Olgado, qui est revenu en 1999 à la musique avec un groupe, les Clap Shooters, et puis un album Baroque and Droll. Mais ce matin, j'ai choisi un titre sorti 2 ans plus tard sur une compilation en hommage à Loulou Gasté.
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2: Le nanar du jour, c'est le rythme américain par Tiki Olgado en 2001 sur l'album Feelings, hommage à Loulou Gasté. Une chanson créée par la chanteuse Lili Fayolle pendant la période de la libération de la France, en 1944-45, au moment où Tiki Olgado naissait. Et lui, il est mort en 2004 à l'âge de 59 ans.
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0: Quand Coldplay dominait le monde, rule the world, viva la vida! Et les cavaleries romaines.
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0: C'était sur leur album Viva la vida or death and all his friends, et c'était en 2008. Mais la place à l'actu du moment, il est 9h.
2: Qui et pourquoi? Le mystère reste total ce matin après la fusillade survenue dans la nuit de samedi à dimanche lors d'une soirée électro à Arreau. Une vaste chasse à l'homme est toujours en cours pour tenter de retrouver le ou les auteurs de l'attaque. Elle qui a fait un mort et cinq blessés. Sur place, un important dispositif de police était déployé hier pour retrouver le ou les tireurs, d'Yanalys Ramzaouer.
3: Les polices argoviennes, mais également zurichoises, soleroises et même allemandes étaient mobilisées hier et toute la nuit pour attraper le ou les auteurs des coups de feu. En milieu d'après-midi, les autorités estimaient qu'ils avaient quitté la ville depuis. Plus d'informations. Ce que l'on sait par contre, c'est que plusieurs salves de tir ont eu lieu à 2h30 du matin, alors que la fête touchait à sa fin. La jeune femme décédée est italienne, l'une des personnes blessées est allemande, toutes étaient domiciliées en Suisse. La police argovienne a annoncé également que les coups de feu avaient été tirés de plusieurs armes différentes, sans pouvoir confirmer s'il y avait un ou plusieurs assaillants. On écoute le commandant de la police cantonale, Michael Leupold.
4: En ce qui concerne les armes, on a trouvé des traces de deux calibres différents. L'un des calibres est 9 mm, donc un pistolet mitrailleur ou bien un pistolet normal. Et l'autre, c'est un fusil d'assaut.
3: Concernant les motivations dues aux détireurs, toutes les hypothèses restent ouvertes. Attentat terroriste, fusillade à l'aveugle ou règlement de compte.
2: Les précisions de Yanalys Ramzaouer. L'actualité ce matin, ce sont aussi ces nouveaux échanges de frappes entre les États-Unis et l'Iran, les premières en un mois. Washington qui a ciblé l'île de Larak, située dans le détroit d'Ormuz, pour prévenir une menace imminente selon l'armée. Réponse des gardiens de la Révolution dans la foulée. Ils ont visé des cibles militaires américaines aux Émirats Arabes Unis et en Jordanie. Donald Trump qui affirme par ailleurs que l'île de Karg est en train d'être réduite en miettes. C'est de là que Téhéran exporte la majorité de sa production de pétrole, mais rien n'indique pour le moment que ce soit le cas. Toujours est-il que cela fait 6 mois maintenant que le détroit d'Ormuz est fermé. Concrètement, cela signifie que 400 bateaux restent bloqués en mer. 5000 marins ont pu être évacués pendant la brève accalmie entre les deux puissances. C'était en juin dernier. Mais le sort de 6000 autres, laissés parfois sans eau ni électricité par les armateurs, n'émeut pas grand monde. C'est ce qu'observe Livia Spera, secrétaire générale de la Fédération européenne des travailleurs des transports.
5: La majorité des marins dans le secteur du shipping vient des Philippines ou d'Inde et d'autres pays du sud global. C'est un secteur qui a toujours eu des bénéfices en étant caché. C'est un secteur qui opère dans la haute mer, donc c'est pas très visible. On ne sait pas tout ce qu'il y a derrière les biens qu'on consomme chaque jour. On l'a vu avec le Covid, on l'a vu avec la crise du canal de Suez et tout ça. Donc à chaque fois qu'il y a maintenant des crises, on voit que le secteur du shipping est utilisé comme un moyen de négociation et donc des marins qui sont des civils sont pris en otage par les conflits.
2: Des propos recueillis par Cléa Favre. Les recherches se poursuivent au Népal pour tenter de sauver une centaine d'ouvriers tous piégés dans un tunnel suite à la crue dévastatrice de la semaine dernière dans l'Himalaya. Hier, les secours sont parvenus à se frayer un chemin jusqu'à l'ouvrage à l'aide de foreuses et de pelleteuses, mais sans pouvoir établir de contact pour le moment. Dernier bilan de cette catastrophe, près de 900 morts et plus de 4000 disparus. Comment s'assurer de la fiabilité des données biologiques et biomédicales produites par l'intelligence artificielle? Près de 1400 experts du monde entier se réunissent dès aujourd'hui à Genève pour y répondre. Un enjeu crucial tant les données du vivant sont aujourd'hui devenues essentielles pour la prise en charge des patients par exemple. Encore faut-il s'assurer que de la qualité de ces informations fournies par l'IA. Un vrai défi pour Christophe Desimaux, il est le directeur exécutif de l'Institut Suisse de Bioinformatique.
6: Pour que des données soient utiles, il faut non seulement les comprendre et puis les organiser, mais faut aussi les connecter, les contextualiser. Alors, je prends l'exemple d'un enfant qui est atteint d'une maladie rare. on l'a peut-être jamais vu cette maladie en Suisse, on va devoir aller intégrer des données peut-être qui viennent d'un patient à Kuala Lumpur ou bien à Nairobi, et puis seulement à ce moment-là, on va peut-être pouvoir faire un diagnostic. L'IA a besoin de données de qualité, et puis si on a des données biaisées, si les données sont fragmentées, si on a certaines données importantes qui sont manquantes, bah là, il y a même une IA très très puissante, elle va avoir aucune capacité en fait de magiquement résoudre le problème. Et ça aussi, les géants de la tech, ils l'ont bien compris et ils font vraiment beaucoup d'efforts aussi pour pouvoir aussi organiser leurs propres données.
2: Christophe Desimo, invité de Pietro Bugnon ce matin sur RTS Première. La conférence, elle, se poursuit jusqu'à vendredi. Et puis, la grosse sensation à l'US Open de tennis, Novak Djokovic éliminé tout à l'heure lors du premier tour du tournoi. Défaite en 5-7 face à l'Argentin Mariano Navone. C'est la première fois en 20 ans que l'ex numéro 1 mondial est sorti aussitôt dans un grand chelem. Novak Djokovic battu, mais pas abattu, écoutez.
7: C'est quelque chose que, malheureusement, à ce stade de ma carrière, je ne peux pas contrôler. Je ne peux faire que ce qui est en mon pouvoir. Du coup, ce sera très difficile pour moi à l'avenir de surmonter des matchs au meilleur des 5-7 en grand chelem, sans pour autant abandonner ces grands chelems. Malgré tout, je vais continuer à me battre, à essayer d'atteindre les finales et de me battre pour au moins encore un autre trophée. Mais vous savez, ce sera une tâche très très difficile.
2: Et quant à Stan Wawrinka, il fera sa dernière entrée en lice à New York aujourd'hui. Ce sera contre l'Italien Matteo Berrettini. Et puis la météo de ce lundi, de nombreux nuages résiduels ce matin encore, avant le retour du soleil en pleine cet après-midi. Maximum 26 degrés au mercure.
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C'est Daniel Balavoine. Aimer est plus fort que d'être aimé, et ça c'est bien vrai. 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Ça peut être un rock, un twist, un jerk, un slow, une douceur, une chanson à chanter, un morceau sur lequel vous avez pleuré votre premier amour, une chanson qui vous donne envie de faire la fête un lundi matin, ça peut être tout et n'importe quoi, pas de restriction. Si ce n'est, si la chanson a déjà été diffusée ces deux dernières heures, on va pas pouvoir la rediffuser à 9h50. Vous nous écrivez le titre du morceau au 076 401 22 77 et puis on tirera au sort à 10h-10. 076 401 22 77 pour participer au Disco Ball. Et puis sinon à 9h30 on a toujours le fameux flash music avec ce matin des interrogations sur pourquoi les ados aiment tant The Cure, même en 2026. Ça, ce sera à 9h30. Et puis Danitza débarque avec des chansons pleines de power. Et ça, ce sera dans le bureau des titres à 9h15. Mais là, tout de suite, Hero avec S'aimer. Et si vous aimez diffuser des chansons que vous aimez, eh bien 076 401 22 77 pour participer au Disco Ball. Vous voulez qu'on le redise encore une fois ? Non, c'est bon.

0: S'aimer, un verbe héros, à 9h presque quart, le moment d'écouter d'Anita.
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2: Bienvenue dans le bureau des titres, la séquence qui met une oreille dans la musique fabriquée par nos artistes suisses. Cette semaine, c'est la genevoise d'Anita qui nous accompagne. Bonjour.
3: Bonjour, ça va?
2: Bah écoutez, très bien. Et vous?
3: Ça va très très bien.
2: C'est un début de semaine qui commence ensemble. 5 ans d'absence, mais cette année, vous êtes revenue aux affaires avec un nouveau projet. Qu'est-ce qui a changé pour vous pendant ces 5 ans?
3: J'ai vraiment décidé de m'écouter, de prendre le temps et de pas sortir des choses pour sortir des choses. Donc c'était pas vraiment une absence, c'était juste une résidence qui a duré très très longtemps.
2: Une grande respiration.
3: Exactement.
2: On a pris notre souffle. Votre single Wrong Things met le doigt sur la réappropriation de votre identité artistique. C'était quoi le processus pour vous retrouver artistiquement parlant?
3: Alors moi j'ai grandi avec le reggae et c'est vrai que pendant des années j'avais oublié que ce style me parlait autant. Donc voilà, j'ai fait tout un travail avec des producteurs, je me suis retrouvée en studio et je suis retournée aux fondations de ce style de musique et je l'ai fait à ma façon puisque j'aime bien la soul, le R&B, la funk. Donc voilà, je me suis réapproprié ce style et j'en ai fait du Danica.
2: Du Danica que l'on va écouter maintenant avec ce titre Wrong Things, Danica avec Jaro Vandal. On en dit un mot de cet artiste juste après le titre.

0: Danica avec Jaro Vandal sur le titre Wrong Things. Pourquoi avoir choisi cet artiste pour collaborer avec vous sur ce single ?
1: Ça faisait très longtemps que je voulais travailler avec lui. Je l'ai rencontré au festival Antigel il y a peut-être 8 ans. Et on a matché ce soir-là, il mixait, j'ai eu un coup de cœur musical pour cet artiste. Et donc un jour, je passais à Amsterdam et puis il m'a invité à son studio. Et il m'a fait écouter en fait le refrain qui était déjà enregistré. Et là, j'ai eu une révélation et je me suis dit, c'est parti. Je vais balancer tout ce que je veux sur l'industrie, puisque ça part voilà de tous mes doutes et questionnements et tous mes péripéties que j'ai dû vivre face à mes rendez-vous labels. Mais voilà, j'ai choisi Jaro pour faire ce son.
0: Et ça donne ce titre sur lequel on va danser certainement tout l'été.
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Les frérots de la Vega avec le chant des sirènes qu'on écoute à 9h22. Avant, c'était évidemment Danitza avec Marie Crevoisier qui l'a rencontrée, qui en parle dans le bureau des titres. Retour demain, même heure, même endroit pour avoir un autre extrait de Danitza. Et là, Romano Bianchi, le jeune voix, j'ai gagné en profondeur.

0: Toutou, c'était l'éternel Taxi Girl, chercher le garçon à 9h29. Ça dépend des générations, certains l'ont découvert au moment de sa sortie ce morceau, d'autres grâce à la reprise de Moziman, une fois qu'il avait remporté la Star Academy. C'était il y a un petit moment. 9h29, le Flash Musique, on parle encore de générations.
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0: Ces dernières années, on a souvent vu ce que les jeunes plus anglophiles appellent un retour de hype, de groupes que leurs parents écoutaient dans leur jeunesse. Enfin leurs parents, voire même leurs grands-parents. Mais si Kate Bush et son Running Up That Hill a eu un requin d'intérêt, c'est principalement parce qu'elle s'est retrouvée dans la bande originale de la série qui cartonne Stranger Things, qui se déroule dans les années 80. Mais là, on parle du regain d'intérêt pour un groupe qui a bouleversé une génération dans les années 70 et qui se retrouve pas forcément à la une de quoi que ce soit. J'ai nommé The Cure. Alors certes, ne me faites pas dire ce que j'ai pas dit, les chansons de Robert Smith et compagnie sont si emblématiques qu'elles se retrouvent facilement dans des bandes originales, mais c'est en général grâce à des chansons qui rappellent des scènes adolescentes, pas parce qu'elles sont ancrées dans une période. Et c'est assez rare pour un groupe qui a eu sa gloire dans les années 80 de représenter encore quelque chose pour la génération actuelle. France Info relate un article écrit par Louise Lucas, 25 ans, qui s'est posé cette question dans les Inrocks cet été. Elle-même fait partie de la génération Z, et qu'est-ce qu'elle fait ? Ben, elle est fan des Cures. Pour elle, les Cures, ça représente une modernité. Robert Smith n'est jamais devenu ringard. Il a un côté intemporel. Il parle à la jeunesse avec cette fluidité de genre, en se maquillant, en ne rentrant pas dans un cliché de rockstar viriliste. C'est une musique qui apporte donc une réponse au mal-être adolescent, qui s'inscrit dans un contexte social, politique et environnemental. Et autre réponse... Cet été, la jeune Olivia Rodrigo, qui cumule les titres aux centaines de millions d'écoutes, qui a invité Robert Smith pour un duo qui a des airs de douleur adolescente, même lors du Glastonbury Festival, le plus grand festival de Grande-Bretagne, elle se demande une question avec Robert Smith sur la chanson sur son dernier album qui s'intitule « What's wrong with me ?»« Qu'est-ce qui cloche chez moi, littéralement ?» Et là, tout à coup, notre enfant de 14 ans intérieur retrouve une deuxième jeunesse.

0: Qu'est-ce qui cloche chez moi, Olivia Rodrigo, avec Robert Smith de The Cure? Long live The Cure, tout simplement.
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c'est notre imposteur préféré, Naughty Vumier. Peut-être un imposteur, mais un imposteur quand même. Quelle chanson voudriez-vous absolument entendre dans 12 minutes? Il sera 10h moins 10, 9h50. Le moment où on tire au sort la chanson du Disco Ball. Et pour participer et donc envoyer une chanson qui sera potentiellement tirable au sort, eh bien, vous nous écrivez 076 401 22 77. Vous nous écrivez simplement le titre ou alors le nom de l'artiste. Et si vous savez pourquoi vous avez envie de l'écouter, c'est toujours aussi sympathique. 076 401 22 77, écrivez-nous via WhatsApp ce matin. Le service de SMS ne marche pas. 076 401 22 77, vous nous écrivez la chanson et peut-être qu'on l'écoutera tous ensemble dans 12 minutes. Et si votre souhait c'était d'écouter Israël Kamakawiwo Ole avec Over the Rainbow, eh bien figurez-vous qu'il est déjà complètement exaucé.

Le Saiyan Super Crew Angela avec leur créole qu'on ne traduira pas puisque tout ça. Marine et Yoa ont décidé de s'unir pour une chanson de Yoa, mais avec une version de Marine, celle qui avait remporté la Star Academy en 2025, Princesse K.O.

0: La princesse K.O. qui fait pas exprès mais qui fiche quand même le boxon partout où elle passe, elle peut pas s'en empêcher. On se reconnaît dans cette chanson de Yoa et c'est la version avec Marine et reprise un peu. Il est 10h10.
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0: Et le Disco Ball parmi les dizaines de participations ce matin, c'est tombé sur... Laurent qui propose Honaley, peut-être que ça se prononce comme ça, peut-être que ça se prononce Honaley, un titre qu'on découvre, grand merci à Laurent, on l'avait jamais entendu avant. Honaley, c'est le groupe et la plage, c'est le titre. Laurent qui nous dit c'est le romantisme du sable chaud. Alors voici un peu de sable chaud, tout à fait, pour prolonger l'été.

Michel vient du Costa Rica, Kevin d'Autriche. On apprend que Honali, ça vient du pays imaginaire Honali dans le classique Puff the Magic Dragon sorti dans les années 60. Et c'est la chanson que Laurent de Morgin voulait nous faire écouter afin de prolonger l'été. C'était beau, c'était la plage.

0: C'est si bien dit, c'était Zazie, Jean-Voix Valsé, ça vaut de l'or.
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0: Qui vaut de l'or, c'est bien sûr le petit parcours que vous allez faire de 3 heures tout de même avec Fayrouz Kerry, ce sera juste après les infos. Il est 10 heures.
2: 2 jours après la fusillade à Arao, l'auteur des faits reste toujours inconnu. Une Italienne de 22 ans a été tuée, 5 personnes blessées lors d'une fête électro ce week-end. La police est bien sûr mobilisée dans toute la Suisse pour tenter d'identifier et retrouver le ou les auteurs des tirs en collaboration avec les pays frontaliers, puisque l'Allemagne et la France ne sont qu'à quelques dizaines de kilomètres de cette ville. Nous ne savons pas s'il s'agit d'une seule personne ou de plusieurs, ni s'ils ont pris la fuite à bord d'un véhicule ou à pied, précise le porte-parole de la police d'Arau. Un homme est accusé d'avoir servi de relais logistique et financier en Suisse à la mafia calabraise. Son procès s'ouvre aujourd'hui au tribunal pénal international à Bellinzone. Il aurait transporté de l'argent vers l'Italie et agi en tant qu'intermédiaire dans le trafic de drogue. Le prévenu aurait aussi utilisé la Suisse comme source d'approvisionnement et de plaque tournante du commerce d'armes, utilisé ensuite dans des règlements de compte au sein de clans mafieux. L'argent était destiné à remplir les caisses de la mafia en Calabre. Le procès doit durer 8 jours. Dans les Grisons, la justice ordonne la détention préventive à l'encontre d'un prévenu pour homicide par négligence multiple et blessure par négligence. À Tussis, un incendie avait fait 4 victimes fin août, alors qu'un immeuble d'habitation avait pris feu. 6 locataires avaient aussi été blessés. Le tribunal des mesures de contrainte des Grisons a donc ordonné la détention provisoire d'un prévenu. On ignore encore si cet incendie est d'origine criminelle ou non. Les recettes des partis politiques ont de nouveau baissé en 2025. Le Parti socialiste annonce un montant de recettes parmi le plus élevé, avec 7,9 millions de francs contre 8,2 en 2024. Le PLR déclare des recettes pour 4 800 000 francs contre 6 millions, un peu plus de 6 millions en 2024. Suivent l'UDC, le Centre, les Verts et les Verts libéraux. Au Moyen-Orient, la reprise des frappes entre l'Iran et les États-Unis. L'Iran assure avoir lancé des missiles balistiques contre 2 bases militaires américaines en Jordanie. C'est une réponse à l'attaque menée quelques heures plus tôt par les États-Unis contre l'île iranienne de Larak dans le détroit d'Ormuz. Il s'agit d'un premier échange de frappes après un mois d'accalmie entre l'Iran et les États-Unis. Tennis à l'US Open, Novak Djokovic a été éliminé d'entrée dès le premier tour de l'US Open au bout d'un match de plus de 4h30 remporté par l'Argentin Mariano Navone. L'ancien numéro 1 mondial, désormais 5e meilleur joueur mondial, n'avait pas perdu au premier tour depuis plus de 20 ans. Aujourd'hui, c'est Stan Wawrinka qui va faire son entrée à l'US Open contre Matteo Berrettini. Le Vaudois avait perdu face à l'Italien au premier tour, c'était lors du dernier tournoi de Wimbledon. Et puis chez les dames, la zurichoise Victoria Golubic affrontera aujourd'hui Diane Parry, la récente gagnante du tournoi de Monterrey. La grisonne Simona Valtert se mesurera à Nadia Podoroska. Quant à la singaloise Belinda Bencic, elle fera son entrée dans le tournoi demain mardi. Des nuages en début de matinée avant le retour du soleil aujourd'hui. En plaine, quelques nuages s'accrochent toujours le long des Préalpes. Minimum 18 degrés, maximum 27 degrés. Demain, il y aura toujours du soleil aussi malgré quelques nuages, avec des maximales à 27 degrés.
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3: Et on vous souhaite une excellente matinée. Vous avez eu la chance de pouvoir la passer jusqu'ici avec Edith Maté. On sera ensemble jusqu'à 13h. Alors, un petit conseil pour toutes celles qui nous écoutent et qui sont célibataires. Choisissez quelqu'un de sympa. La vie est quand même beaucoup plus agréable. Elle cherche un mec mortel. C'est Diams avec le titre « Jeune demoiselle ».

0: jamais sur la planète. Je te trouverai peut-être sur internet, qui sait. James, victime de l'an 2000. Tous les moyens sont bons pour trouver l'homme de sa vie. PS, l'adresse email, c'est jeunesdemoiselleresherche@hotmail.fr. Si vous pouvez joindre deux photos, parce que une, on sait que c'est de la triche.
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Quelle voix, mais quelle voix et quel talent, oh, ça c'est rien de le dire. Benson Boone, qui n'a que 24 ans et déjà une belle carrière derrière lui, on lui souhaite d'avoir la même carrière que celui qu'on va écouter, qui est une véritable icône, on peut le dire. David Bowie, avec Modern Love, et juste après on écoutera Mathieu Deslongchamps. Très belle matinée à vous.

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Beaucoup de poésie dans ce titre « Tout sera pardonné » de Mathieu Deslongchamps. Dans quelques minutes, aux alentours de 10h30, nous aurons à vous offrir le nouvel album de Yaël Naïm, une voix à part. Elle est à la fois douce, lumineuse, elle sait toucher l'âme avec cette simplicité qu'elle a, une simplicité absolument désarmante. On va donc découvrir tout au long de cette semaine ce nouvel album, avec un premier extrait dans quelques minutes. Et nous aurons donc à vous l'offrir pour leur Lovebug, sont encore les innocents.

C'était Suki Waterhouse avec Notting Hill, joli quartier de Londres. Et tout à l'heure, Les Innocents avec Un homme extraordinaire. On en connaît tous des hommes extraordinaires. Hein. Un homme, attention, hein, avec un grand H, donc ça comprend aussi ces dames, bien évidemment. Dans quelques minutes, nous aurons à vous offrir le nouvel album de Yael Naïm. Mais pour l'heure, on va écouter Mika. 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

0: Il sait tout faire, Mika. Il sait nous faire pleurer, il sait nous faire rire, il sait nous faire danser. Toutes les émotions passent à travers cet artiste plein, plein de talent. Elle aussi, elle a du talent à en revendre. C'est Yael Naïm dont on parle dans quelques instants.
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0: Et l'album de la semaine, c'est Solaire de Yael Naïm, que vous allez pouvoir découvrir tout au long de cette semaine. La chanteuse franco-israélienne a sorti son 7e album intitulé Solaire. Un projet d'ailleurs qui marque une transformation artistique. Et elle va mêler des sons électroniques, orchestraux. Vous allez pouvoir découvrir tout cela. Yael Naïm qui a été révélée il y a près de 20 ans déjà avec une chanson nommée New Soul qui était devenue un tube mondial. Elle tente aujourd'hui de se réinventer dans un nouvel album autoproduit qu'on a baptisé et qu'elle a baptisé Solaire. Un enregistrement dans lequel justement elle a éprouvé le besoin de trouver une nouvelle liberté artistique. Si vous avez envie de gagner cet album, c'est maintenant que ça se passe. 0840 5 4 3 2 1 0. Et on écoute un premier extrait de cet album, Yael Naïm, la fille pas cool. Ah non, non, non, non, non. Non, je refuse, ce n'est pas Gold que l'on va écouter, puisqu'on a dit que ce serait Yael Naïm avec la fille pas cool. Extrait de son 7e album, j'insiste, c'est pas la machine qui va décider, c'est l'homme avec un grand H, qui continuera de choisir. Allez, c'est Yael Naïm et rien d'autre, la fille pas cool.
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Yael Naïm, la fille pas cool, elle l'a dit d'ailleurs dans l'émission Vertigo. Avec le temps, je pensais qu'être cool, c'était être sombre, avant de comprendre, peu avant mes 40 ans, que cette lumière en moi était aussi une forme de puissance que je m'empêchais d'avoir. Le soleil peut te brûler, mais c'est aussi le feu qui nous fait vivre. Elle est pleine de poésie, cette artiste, c'est Yael Naïm, que vous allez découvrir tout au long de cette semaine avec son 7e album, Solaire. C'est Pierre Alain qui a eu la chance de remporter cet album ce matin. Rendez-vous demain avec Karine Delphini pour un nouvel opus. On continue en musique, on va monter très très très très haut pour toucher de près les étoiles.

Attention, mesdames et messieurs, dans un instant, ça va commencer. C'était Michel Fugain qui nous fait toujours un peu rêver avec cette chanson. Hein, on a l'impression de se mettre à la place des artistes. Les Buggles tout de suite, Video Killed de Radio Star. On écoutera aussi Mirazdov ou encore David Byrne. On espère que vous passez un bon début de semaine.

0: Virginie Langerock.
1: Touristes, pèlerins, ouvriers, habitants, près de 5000 personnes sont portées disparues après la crue dans l'Himalaya. C'était il y a 5 jours, à la frontière entre le Népal et le territoire chinois du Tibet. L'ampleur de la catastrophe se précise à mesure de la lente progression des secours. Dans des conditions périlleuses et sous la menace d'une nouvelle montée des eaux, les sauveteurs redoublent d'efforts pour retrouver des survivants. Elles ne sont toujours pas parvenues, malgré leurs efforts, à entrer en contact avec une centaine d'ouvriers qu'elles pensent prisonniers d'un tunnel sur un chantier de la région. Plusieurs dizaines de militaires, policiers et guides népalais sont à l'œuvre jour et nuit sur ces sites difficiles d'accès, assistés de spécialistes venus d'Inde, de Chine et de Corée du Sud. Dans l'ouest des États-Unis, une quinzaine de personnes sont recherchées depuis hier. Une personne est décédée après une crue soudaine dans le célèbre parc du Grand Canyon, qui est l'un des sites les plus prisés, les plus visités aux États-Unis. Des vidéos tournées par des randonneurs montrent un torrent d'eau boueuse qui déferle le long d'un sentier et sous des passerelles, ainsi que des troncs d'arbres emportés par les rivières en crue. Le service des parcs nationaux met en garde contre des orages et des pluies importantes attendues encore aujourd'hui. C'est une simple recommandation, mais c'est une première. Le comité de l'ONU pour l'élimination de la discrimination raciale demande aux États de fournir des réparations généralisées pour les préjudices résultant de leur implication dans l'esclavage. Ce comité de l'ONU est chargé de surveiller la mise en œuvre de la Convention sur la discrimination raciale, un document signé en 1969, notamment par les États-Unis, le Royaume-Uni, la France et le Portugal. Leur recommandation ne constitue pas un document juridique contraignant. En mars, en tout cas, l'Assemblée générale de l'ONU avait déjà adopté une résolution historique qui reconnaît la traite des esclaves comme le crime contre l'humanité le plus grave. Une résolution qui avait été adoptée malgré l'opposition des États-Unis et de certains pays européens. Le ministère japonais de la Défense demande un budget record équivalent à 45 milliards de francs. Tokyo procède à une vaste modernisation de sa défense pour faire face aux tensions croissantes dans la région avec ses voisins, la Chine, la Corée du Nord et la Russie notamment. Le gouvernement japonais dit vouloir mettre l'accent sur l'intelligence artificielle pour accélérer la prise de décision dans un contexte sécuritaire qu'elle juge tendu. Football, Sylvain Widmer dit au revoir à l'équipe de Suisse. Le joueur de 33 ans quitte la sélection nationale après un joli palmarès. 65 sélections, 5 buts et 4 participations à des phases finales de l'Euro et de 2 Coupes du Monde. Latéral droit dans l'équipe suisse, Widmer a fait ses premiers pas dans cette équipe sous la direction de Vladimir Petkovic. Le sélectionneur Murat Yakin salue son professionnalisme et la qualité de son jeu. Du tennis aussi, âgé de 39 ans, Novak Djokovic rejouera-t-il à l'US Open? Rien n'est moins sûr après sa brutale élimination dès le premier tour. L'homme aux 24 titres du Grand Chelem répondait jusqu'alors presque toujours présent, mais il a donc été battu au premier tour. C'est la première fois qu'il est ainsi battu lors d'un tournoi majeur depuis 20 ans. Ce matin, quelques nuages en début de matinée. Le soleil revient dans l'après-midi en pleine. Il fera un minimum de 18 degrés, maximum 27 degrés au meilleur de la journée.
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3: Et pour débuter cette heure, j'espère que tout va bien de votre côté en ce lundi matin, que vous commencez cette semaine d'un bon pied. Et pour écoutez une prochaine chanson, Jean-Louis Aubert, voilà c'est fini, une chanson qui parle de rupture, mais une rupture qui se passe bien, oui des fois ça arrive, on écoute tout de suite ce magnifique titre. Voilà.

Une chanson un peu entre musique alternative et électro, c'est Rameau, que l'on vient d'entendre avec Un Nouveau Sauvage. On revient en Suisse avec Billy Bird, Je me rappelle de tout. Et juste après, ça sera Benabar, Quatre murs et un toit. J'espère que vous passez une très bon début de semaine à l'écoute de RTS Option Musique.

On l'entend, on l'a surtout très très bien compris, hein, en fait. Oulala, on construit toute une vie autour d'un projet. Voilà. Et ça s'appelle souvent un projet de vie. C'était Benabar, quatre murs et un toit. Tout de suite, on va se faire plaisir. Fais gaffe à toi. C'est Mentissa. Et juste après, Molto di più. Je ne vous en dis pas davantage.

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1: On s'intéresse à l'album d'Achille Lauro, Comuni Mortali. Plus introspectif et intime que ses précédents disques. Il s'est exilé un bon moment à l'étranger et c'est entre Los Angeles et New York qu'il a écrit ses chansons. Ce qu'Achille Lauro en dit, c'est que c'est un album qui rend hommage aux personnes exceptionnelles, à leur dévouement. Alors il y a sa maman, il y a ses amis, son grand amour qui ont droit à une chanson. Et puis sa ville Rome est aussi présente dans cet album. Comuni Mortali, c'est simple mortel. Et par là, il avait envie de mettre en avant l'égalité, notre fragilité, notre humanité, notre vulnérabilité, le partage, l'importance des relations qui nous définissent. On se transforme au fil du temps et des expériences, et cette métamorphose et fragilité de la vie, il a choisi de les symboliser par un papillon qui est présent sur la pochette de l'album. Il est posé sur son visage, à la place d'un œil. Il exprime de la gratitude sur certains titres, comme Amor, qui est à la fois un hommage vibrant à sa ville Rome, mais à une femme aussi. De la profondeur dans cette chanson à l'image de l'amour, tel qu'il le décrit, tel qu'il a envie de le vivre. Le fait de s'être éloigné de chez lui lui a permis de prendre du recul, de comprendre des choses sur lui-même, son cheminement jusqu'ici, et puis de se nourrir aussi de l'énergie d'autres lieux. Ce voyage aux États-Unis donne une couleur à cet album. Ça l'a beaucoup inspiré d'être ailleurs. Il a aussi puisé dans la réalité, et ça, ça l'a libéré. De l'amour, Achille Lauro dit ceci. Une personne qui entre dans votre vie n'est pas forcément là pour rester, mais pour vous transformer. L'album est sorti l'année passée, mais il y a eu une réédition avec des titres inédits, dont Comuni Immortali.

L'album Comuni Mortali est paru l'année passée, mais il y a eu une réédition cette année avec quelques nouveaux morceaux et celui-ci en fait partie, Comuni Immortali. On écoutait Achille Lauro dans Molto di più.

Smile When It Rains, c'est Sonia LR. Et tout de suite, on va écouter Annie Lennox, Why. Oui, elle s'était lancée dans une carrière solo après Eurythmics. Et elle a expliqué par rapport à cette chanson que c'était un peu le manque de communication qu'il pouvait y avoir dans une relation amoureuse. Mais surtout, elle racontait que voilà, qu'elle essayait de discuter avec elle-même et que c'était pas très simple. Ah oui, c'est peut-être là où c'est le plus compliqué des fois dans la vie. On écoute tout de suite Annie Lennox, Why? Pourquoi? C'est vrai que c'est une bonne question.

Tom Jones et Mousti avec cette chanson, je crois qu'on n'a pas besoin de la commenter, un sex bomb. On revient en Suisse à Genève avec Ludiane Pivoine et puis juste après on se fera un petit plaisir d'entendre les Spice Girls avec le premier titre, le titre qui les a fait connaître. Et non, en fait c'est très mauvais ce que je viens de faire, mais vous allez comprendre de quoi il s'agit.

0: 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Il est midi.
1: Virginie Langeroc.
2: Bonjour, la police cantonale argovienne lance un avis de recherche national et international. Après la fusillade survenue ce week-end à Arreau, le mystère reste total, en tout cas toujours ce matin, sur l'identité du ou des tireurs après cette fusillade lors d'une soirée électro donc en Argovie qui a fait un mort, une Italienne de 22 ans, 5 personnes âgées de 24 à 31 ans ont aussi été blessées, leurs jours ne sont pas en danger. 15,7%, c'est la différence qui persiste entre le salaire des femmes et celui des hommes en Suisse en 2024, chiffre que publie ce matin l'Office fédéral de la statistique. Il y a deux ans, on était à 16,2%. Il semble donc, Cléa Favre, que l'écart salarial continue de se réduire.
3: Atténuation, il y a, mais atténuation lente. Et là où les disparités se concentrent le plus, c'est dans le secteur privé, plus de 17%. C'est plus que dans le public. Précisons que les différences dont on parle aujourd'hui, c'est quand on compare les salaires bruts sur un poste à plein temps, les causes, le niveau de formation, le nombre d'années d'expérience ou encore la fonction hiérarchique, mais pas que.
2: Donc il y a encore une partie qu'on n'explique pas, Claire.
3: Inexpliquée ou injustifiée, et c'est 640 francs par mois. Derrière les moyennes se cachent de grandes variations selon où vous travaillez et qui vous êtes. Les écarts sont moindres, par exemple, dans l'hôtellerie-restauration. Plus compliqué, en revanche, pour celles qui œuvrent dans les assurances et les banques. Autre fait notable, le mariage ne fait pas les affaires des femmes, les célibataires s'en sortent mieux. Et puis, plus on monte dans la hiérarchie, plus le vent des disparités souffle fort. L'écart inexpliqué atteint plus de 12% chez les cadres supérieurs. C'est 6% pour les salariés sans fonction de chef.
2: Cléa Favre, merci. Les personnes qui travaillent sur les chantiers ne sont pas, elles, suffisamment protégées face aux fortes chaleurs. C'est ce que défend UNIA. Aujourd'hui, sondage à l'appui. Lors d'une conférence de presse ce matin à Berne, le syndicat a présenté une enquête menée auprès de 1000 travailleurs de la construction dans différentes régions du pays. Ce sondage montre que les mesures de protection ne sont souvent pas respectées, Marielle Savoie.
4: Oui, ces mesures de protection sont en fait des recommandations de la SUVA, la Caisse nationale suisse, en cas d'accident. Elles préconisent par exemple de livrer de l'eau sur les chantiers et les lieux de travail, d'assurer des pauses régulières en cas de forte chaleur ou encore d'adapter les horaires. Mais l'enquête d'UNIA le montre, plus de 80% des chantiers ne respectent pas ces mesures et 15% des personnes interrogées disent avoir déjà subi un malaise à cause du chaud. Le syndicat appelle donc à prendre des mesures contraignantes, principalement une limite claire de 33 degrés. À partir de cette température, les travaux pénibles en plein air devraient être interrompus, sauf si les travailleurs ont la possibilité de prendre une pause de 15 minutes par heure dans un lieu climatisé. UNIA estime que les entreprises de construction ne devraient plus subir de pénalités si les travaux prennent du retard à cause des fortes chaleurs. Et le syndicat appelle le Parlement fédéral à entériner une motion en ce sens.
2: Alors, nous suivrons cela. Merci Marielle Savoie, en direct de Berne. La Confédération autorise des prélèvements temporaires dans ses réserves obligatoires de fourrage jusqu'à fin février 2027. Il sera ainsi possible de prélever 16 000 tonnes de fourrage destinées à l'alimentation animale. La Suisse fait face à une pénurie en raison de la longue période de sécheresse, mais aussi des difficultés d'importation, notamment le bas niveau du Rhin et du Danube, qui sont des voies de transport essentielles pour ces marchandises. L'offre sur les marchés mondiaux est jugée suffisante, mais les difficultés viennent surtout des voies de transport vers la Suisse. La Suisse qui dépend exclusivement des importations pour ses protéagineux comme le tourteau de soja. Israël annonce la signature avec la Grèce d'un contrat d'armement équivalent à 3 milliards de francs pour l'exportation d'un système de défense antiaérienne. Israël construira pour la Grèce un dispositif complet de défense aérienne baptisé « bouclier d'Achille ». Tennis, l'US Open qui se déroule en ce moment, ce sera le dernier tournoi majeur pour Stan Wawrinka. Le Vaudois va prendre sa retraite en effet dans quelques semaines. Il a d'ailleurs failli ne pas pouvoir venir. Sa participation, la 78e, n'a finalement tenu qu'au renoncement d'un joueur américain. Stan Wawrinka a donc obtenu une invitation de la part des organisateurs. Il pourra donc faire ses adieux au public new-yorkais comme il a pu le faire plus tôt dans la saison, en Australie, à Paris, puis à Londres. Et c'est une grande joie pour Stan Wawrinka.
5: Oui, bien sûr, je suis très heureux d'être là, très content d'avoir pu recevoir cette wildcard. Pour moi, pouvoir jouer une dernière fois l'US Open sur ma dernière année, donc mon dernier grand chelem aussi après plus de 25 ans, c'était super important et je suis très heureux et j'espère pouvoir être prêt pour lundi. C'était un peu un ascenseur émotionnel, bien sûr, parce que dimanche, lundi, j'étais là, ils ne savaient pas encore pour la dernière wildcard. Ensuite, ils m'ont dit que je n'allais pas la recevoir, donc je suis rentré tout simplement à la maison. Je pensais que ce serait la fin pour moi, les grands chelems. C'était ma dernière chance de pouvoir en jouer un. Malheureusement, je suis rentré sans la wildcard. Et voilà, après 24 heures, mercredi après-midi, Craig m'a appelé pour me dire qu'en fait, une des wildcards, il n'était pas fit pour jouer. Donc, je pouvais la prendre si j'avais envie de revenir.
2: Voilà, Wawrinka donc à l'US Open pour sa dernière sortie en Grand Chelem. Le Vaudois va retrouver l'Italien Matteo Berrettini, comme il y a quelques semaines à Wimbledon. Deux Suissesses entrent également en lice aujourd'hui à New York. Il s'agit de Simona Valtert qui affronte l'Argentine Nadia Podoroska, alors que Victoria Golubic va se mesurer à la Française Diane Paris. La météo, des nuages en début de matinée avant le retour du soleil cet après-midi en pleine. Quelques nuages s'accrochent toujours le long des Préalpes. Il fait un minimum de 18 degrés, maximum 27 au meilleur de la journée. Demain, du soleil toujours malgré quelques nuages. Mercredi aussi avec des températures maximales à 27 degrés. Belle journée, belle suite à l'écoute de nos programmes.
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7: Des fois, on se dit, si on imaginait un monde, on pouvait prendre un peu plus de recul et imaginer un monde différent, peut-être plus simple, plus humain et plus apaisé. Derrière une mélodie un peu entraînante, l'artiste nous parlerait de nos rêves, de nos envies de changement et de cette volonté de croire qu'un autre avenir est possible, que tout est possible en fait, on aimerait y croire, ben lui il le permet, c'est Carbone que l'on écoute tout de suite avec ce titre.

Oscar Anton avec Été Indien, et là tout de suite on va écouter les Bronze qui beat avec Small Town Boy. Là, on remonte le temps évidemment avec l'un des groupes emblématiques de la pop britannique des années 80, formé à Londres en 83. Le groupe s'est fait connaître avec justement cette chanson et un titre devenu culte depuis, porté par la voix de Jimmy Somerville. On l'écoute tout de suite.

0: Tout de suite, c'est Marguerite Thiam avec Saint Laurent. Tout à l'heure, c'était Célane avec Box Died. Ou encore Dizzy avec Au Madeleine. On revient en Suisse grâce à Marine Kaltenbacher.
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2: Aujourd'hui, direction Zurich, à nouveau, puisqu'on parle de Kings Elliot. 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De son vrai nom, Anja Gmür, elle naît en 94. Elle grandit dans le canton de Schwyz et elle baigne très tôt dans la musique. Elle tente sa chance dans des télécrochets suisses comme Music Star, puis The Voice of Switzerland, des expériences qui seront marquantes pour elle et qui vont forger sa détermination à faire de la musique. Elle va même s'installer à Londres en 2015 pour poursuivre son rêve. Là-bas, elle enchaîne les petits boulots liés à la musique et elle se forme à l'écriture pop. Elle joue dans des pubs, elle continue à écrire et elle développe un univers très introspectif centré sur la santé mentale. En 2020, on découvre son single « I'm getting tired of me ». Puis « Call me a dreamer ».

Son tout premier album Born Blues sort fin d'année dernière et réunit plusieurs de ses anciens titres, mais également des nouveaux comme Whiskey and Wine. 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Elle signe chez Universal en 2021 et commence à faire des concerts à l'international. Elle assurera les premières parties de Louis Capaldi, Imagine Dragons ou encore Macklemore. 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Il joue aussi au Montre Jazz Festival, au Gourton Festival, Kings Elliot et partout. On découvre ensemble sur RTS Option Musique un titre tiré de son tout premier album, Born Blue. Voici Kings Elliot. Yeah.

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C'est vrai que quand on pense à Queen, on a toujours l'impression d'avoir une relation particulière avec eux, d'autant qu'ils ont les mêmes montres, qu'ils ont habité par ici, qu'ils ont enregistré des albums ici, que Freddie Mercury était très attaché à notre pays, donc c'est vrai. On ne peut pas s'empêcher de penser à ça. C'était Queen, Bicycle Race. Tout de suite, on écoute Akash avec Spit It Out.

My name is Fuzzy, c'est le lion dans la brousse. Et juste avant les informations, on va écouter Billy Idol, Dancing with Myself, ou encore lui chez Dit, T'as beau pas être beau. Et à partir de 13h, c'est Philippe Robin qui va vous accompagner. On vous souhaite une excellente après-midi, un très très bon début de semaine à l'écoute d'RTS Option Musique.

0: 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Pierre-Étienne Joie.
1: Fusillade d'Arreau, un suspect a été arrêté selon la police argovienne, un Suisse de 43 ans. La police cantonale qui avait lancé un avis de recherche national et international après la fusillade survenue dans la nuit de samedi à dimanche. Il n'y a pour l'heure aucune nouvelle information concernant les circonstances de cette fusillade survenue lors d'une rave party. Une Italienne de 22 ans a été tuée. Selon le dernier bilan, une ressortissante allemande et quatre hommes suisses âgés de 24 à 31 ans ont été blessés, certains grièvement. Malgré une légère baisse, les femmes gagnaient toujours en moyenne 15,7% de moins que les hommes en 2024 en Suisse. Les disparités sont plus marquées dans le privé que dans le secteur public. Elles varient fortement selon les branches, allant de 7,9% dans l'hôtellerie-restauration et environ 17% dans le commerce de détail et l'industrie des machines et jusqu'à près de 31% dans les activités financières et d'assurance. Une partie de cette différence ne peut pas s'expliquer par des différences structurelles comme le niveau de formation ou la fonction hiérarchique, le syndicat Travail Suisse appelle les autorités à agir. Plus de 8 chantiers sur 10 n'appliquent pas systématiquement les pauses supplémentaires prévues des 33 degrés selon une enquête d'UNIA. Le syndicat réclame des règles contraignantes et l'interruption des travaux physiques pénibles à partir de cette température. Pour UNIA, l'enjeu dépasse largement la question du confort au travail. Ce sont la santé et la sécurité au travail qui sont en jeu, alerte le syndicat. Face à une pénurie de fourrage due à la sécheresse, la Confédération autorise des prélèvements temporaires dans ses réserves obligatoires. Jusqu'à 20% des stocks pourront être utilisés dès le 1er septembre. Jusqu'à fin février 2027, il sera ainsi possible de prélever quelques 16 000 tonnes de fourrage destinées à l'alimentation animale, annonce l'Office fédéral pour l'approvisionnement économique du pays. Il a été mis à mal l'approvisionnement par des difficultés d'importation, notamment le bas niveau persistant du Rhin et du Danube. Touristes, pèlerins, ouvriers, habitants, près de 5000 personnes sont portées disparues après la crue dans l'Himalaya, à la frontière entre le Népal et le territoire chinois du Tibet. Les médias d'État chinois ont fait état de 16 morts et 546 disparus sur leur territoire. Au Népal, on était ce lundi toujours sans nouvelles de 592 étrangers. Une personne au moins est morte et une quinzaine d'autres restent recherchées après une crue éclair dans le Grand Canyon, un des sites les plus prisés du touriste dans l'ouest des États-Unis, selon un bilan provisoire des autorités. Le service des parcs nationaux a mis en garde contre la menace d'une répétition du phénomène du fait des orages accompagnés de pluies importantes attendues jusqu'à ce lundi. Jean-François Leroy est mort. Le fondateur du festival de photojournalisme Visa pour l'image est décédé des suites d'un cancer jour de l'ouverture de la 38e édition de cette rencontre mondiale. Jean-François Leroy avait accompagné et mis en valeur des photojournalistes du monde entier. Un temps assez ensoleillé en toute région cet après-midi, avec quelques nuages résiduels le long des Préalpes en pleine 25 degrés. Demain mardi, temps bien ensoleillé malgré quelques voiles nuageux et le développement de cumulus en cours de journée, surtout sur le Jura et les Préalpes. 12 degrés le matin, 26 au meilleur de la journée. Mercredi, même type de temps et 1 degré de plus.
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2: Et je vais avoir le plaisir de vous accompagner pour ce rendez-vous cet après-midi. Bienvenue, Gaëtan Roussel pour commencer.

Ça sonne comme les chansons des années 60, on n'est pas loin du Earth, Wind & Fire ou de Carlos Santana. Ici c'est Bruno Mars qui interprète On My Soul tout à l'heure à 13h30. Vous avez rendez-vous avec Martina Shiba et sa rubrique Sex, Verveine et Rock'n'Roll. Ça sera... Est-ce que ça sera Verveine, Sex ou Rock'n'Roll aujourd'hui? Plutôt... Qu'est-ce qu'elle m'a dit? Elle m'a... Ah oui, des amours exotiques. Bon, peut-être du café. On verra. Ce sera tout à l'heure, donc à 13h30. D'ici là, on va écouter les Fine Young Cannibals ou encore Florent Marchais.

0: Florent Marchais interprète cette chanson-là qui s'intitule « De justesse ». Alors il y a Maé et il y a Christophe Maé. Ce sont des artistes tout à fait différents. Maé, on va s'intéresser à Maé tout court, artiste suisse qui chante solo dans la fête.
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0: ça va, ça vient, il y a Slimane, il y a Vita, ensemble pour enregistrer ce morceau. Et puis solo dans sa tête tout à l'heure, c'était donc l'artiste suisse qui s'appelle Mae, Mae tout court. On écoutera Barbara dans quelques minutes. Et puis, je vous le rappelle, Martina Shiba sera avec nous tout à l'heure à 13h30, comme tous les lundis, pour sa rubrique Sexe, Verveine et Rock'n'Roll, et pour associer des sentiments à des chansons. On verra ce qu'elle a trouvé pour nous aujourd'hui. Il sera question, paraît-il, d'amours exotiques.
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1: Sexe, verveine et amour exotique, si on peut dire ça comme ça. Oui, on va partir.

0: C'est ça. Sous les tropiques, la plage, les cocktails, les fruits exotiques, le soleil. Mais, car il y a évidemment un mais, c'est un sujet hautement inflammable. Car en chanson, exotisme rime souvent avec racisme et vision coloniale, malheureusement.
1: Ça, c'est vrai, ça.
0: Mais avant de parler de ce qui fâche, ma préférée dans le genre, c'est pas si loin, c'est en Grèce, Michel Polnareff.

0: Je crois pas, Michel, qu'elle va revenir.
1: C'est tellement triste.
0: Et moi, je ne reviens pas de cette chanson d'Annie Cordy en 1956 qui parle d'un domestique noir qui le fait parler genre comme dans Tintin au Congo. En plus, il fait tomber des fleurs qu'il avait pris pour une jeune fille car il est forcément maladroit. Et à la place, il lui offre un grand cactus piquant, allusion super subtile. Bref.
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0: Même époque, immense succès, la chanson de Bourvil sur son crush, ouais, on disait pas comme ça, mais bon, on se comprend, pour une jeune femme polynésienne.
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0: Alors évidemment, c'est très cliché tout ça, le mec est dans son hamac et mange des fruits et attend que la créature en paréo vienne l'embrasser. Mais il faut pas croire que c'était juste dans les années 50. Le côté exotique dont on parlait au début a été bien, bien exploité dans la chanson française. Vous connaissez tous ça, ça date de 1964.
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0: Et puis, dans les années 80, il y avait du très, très lourd. Vous avez entendu « Sous les sunlights des tropiques ». Il y avait aussi « Il tape sur des bambous, tati-tati-tata ».
1: C'est beau quand même.
0: Il y en a plein, mais au milieu de ça, il y a Carlos et sa tête de Père Noël, son gros ventre, sa chemise hawaïenne et ses paroles complètement, mais complètement psycho. Sa mère était la célèbre psychanalyste d'enfants Françoise Dolto. Alors, je sais pas avec quel mot elle lui a expliqué les relations hommes-femmes.

0: Mathieu, le réalisateur, là, il est pas en chemise hawaïenne, il est en PLS. Position latérale de sécurité, traduction pour les plus vieux. Bon, il y a de quoi, parce que dans la chanson, il y a quand même banana, ananas, le vaudou, l'hypersexualisation de la fille qui fait des spécialités, les castagnettes de monsieur, et vous n'avez écouté qu'une seule strophe.
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0: Même chez un chanteur à texte, lui-même métis, quand on part dans le thème, c'est dansant, mais glissant. Ma fille a entendu cette chanson de Julien Clerc et m'a dit « Mais il n'y a rien qui va, en fait, là-dedans ».

Voilà, il n'empêche que ce fut un triomphe et des tas de filles s'appellent aujourd'hui Mélissa grâce ou à cause de cette chanson. Moi, mon exotisme est à 3 heures de TGV Lyria car je suis exactement comme Joséphine Baker. Yeah.

0: oui, une verveine et au lit. Et cette fois, c'est dans une petite rue sous le Sacré-Cœur. Avec mon Sacré-Cœur, c'est pas très tropical. Il n'y a pas de noix de coco, mais il y a expo, resto, libido. À bientôt.
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Qu'est-ce que la vie est belle ? C'est chanté par Faust et par Semtem. Alors ils ont pris que les initiales pour mettre le titre de cette chanson, si vous la cherchez, c'est QLVEB, que la vie est belle, voilà. Cœur de loup, Philippe Lafontaine, ça nous emmène en Belgique parce qu'il y a des artistes en Suisse, là c'était le cas avec Faust et Semtem, on les met en évidence sur RTS Option Musique, mais il y a aussi les artistes belges très importants dans la chanson francophone, Cœur de loup par exemple.

0: Voyou chante papillon et puis le cœur de loup tout à l'heure, c'était celui de Philippe Lafontaine.
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0: Prudence si vous entrez sur l'autoroute A1 Genève-Lausanne à Nyon. Sur l'entrée donc de Nyon en direction de Lausanne, des objets ont été perdus sur la voie d'entrée, nous signale-t-on, et ça pourrait vous surprendre. Donc ouvrez grand les yeux, prudence, ne roulez pas trop vite sur la voie d'accès à l'autoroute A1 sur l'axe Genève-Lausanne en direction de Lausanne à partir de Nyon. Dans quelques minutes, ce sera l'heure des infos, il sera déjà 14h, mais voici deux choses très différentes. Alors d'abord, artiste suisse Mono Mocky, Let the Rain Fall Down on Me, ça c'est le titre de la chanson qui arrive. Et puis alors, juste après, il y aura un grand succès de ce duo américain qui s'appelait Cock Robin. Vous vous souvenez dans les années 80, Cock Robin, et vous êtes de la très très bonne musique. Hein. Et bien, on écoutera un des morceaux de Cock Robin juste avant les informations de 14h.

0: Le duo Coq-Robin dans les années 80 sur RTS Option Musique. On revient en chanson dans quelques instants avec Ben Mazuet et Pomme, mais d'abord les infos.
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3: La police cantonale argovienne a arrêté un Suisse de 43 ans à la suite de la fusillade survenue la veille à Aarau. À l'heure actuelle, la police part du principe qu'il s'agit d'un auteur isolé. L'homme a été interpellé peu avant 1h du matin. Il a été placé en garde à vue en tant que principal suspect. L'enquête visant à déterminer le déroulement exact des faits ainsi que le contexte et le mobile éventuel est toujours en cours. Dans les Grisons, la justice a ordonné la détention préventive à l'encontre d'une personne pour homicide par négligence multiple et blessure par négligence multiple après l'incendie de Tuzis. Un feu survenu dans un immeuble d'habitation il y a quelques jours et qui a fait 4 victimes. On ne sait pas à ce stade si cet incendie était d'origine criminelle. 15,7%, c'est la différence qui persiste entre le salaire des femmes et celui des hommes en Suisse en 2024. Chiffre que publie l'Office fédéral de la statistique. Il y a 2 ans, on était à 16,2%. L'écart salarial continue de se réduire. Les disparités se concentrent maintenant davantage dans le privé, plus de 17%. C'est plus que dans le public, mais là aussi, on va vers une atténuation, mais toujours lente. Les recettes des partis politiques ont à nouveau baissé en 2025. 9 partis ont annoncé plus de 24 millions de francs pour l'année passée, soit 1 million de moins qu'en 2024. Le PS indique encore une fois le montant le plus élevé avec près de 8 millions. Le ministère japonais de la Défense demande un budget record de 8 900 milliards de yens, soit 45 milliards de francs. Tokyo procède à une vaste modernisation de sa défense afin de faire face aux tensions croissantes avec des voisins comme la Chine, la Corée du Nord et la Russie. Cette requête budgétaire met l'accent sur la lutte contre les nouvelles formes de guerre telles que l'IA, les drones et les missiles à longue portée. Et la Grèce et Israël ont signé un accord de défense d'un montant de près de 3 milliards de francs. L'État hébreu va reconstruire un système de défense à plusieurs étages. Un accord supplémentaire à hauteur de 24 millions doit permettre à Israël de vendre à la Grèce des systèmes de dômes contre les drones. Athènes s'apprête à dépenser quelque 26 milliards d'ici 2036 pour son projet baptisé « Bouclier d'Achille », un système anti-drone, anti-balistique, un anti-aérien ainsi que pour l'achat de 40 F-35 aux États-Unis et de frégates auprès de la France et de l'Italie. Les Émirats arabes unis disent avoir intercepté un drone iranien et au-dessus de leurs eaux territoriales, ils dénoncent une escalade dangereuse après des semaines de calme relatif. Il s'agit de la première attaque ciblant ce pays du Golfe depuis mai, les dernières attaques signalées par les autorités émiraties ayant visé le trafic maritime. Les directeurs des transports des villes suisses réclament plus de marge de manœuvre pour instaurer des zones à 30 km/h. Ils jugent cette mesure essentielle pour libérer des surfaces et les végétaliser, ce qui permettra d'atténuer les conséquences du changement climatique. Face à des canicules de plus en plus fréquentes et intenses, les villes suisses cherchent à désimperméabiliser et verdir leur espace. La limitation de la vitesse à 30 km/h est présentée comme une mesure clé pour atteindre cet objectif. Et la météo au soleil cet après-midi. Et encore quelques nuages le long des Préalpes, 25 degrés. Demain mardi, du soleil encore malgré quelques voiles nuageux et des cumulus, notamment sur le Jura et les Préalpes, 26 degrés l'après-midi. Mercredi, soleil toujours et jusqu'à 27 au thermomètre.
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0: On parle de temps, effectivement, dans la chanson, de temps en temps, comme celle-ci, par exemple. Ben Mazuet et Pomme, un joli duo pour une chanson intitulée « J'attends ». Si vous aimez le classique rock, il y en aura dans quelques minutes avec le Steve Miller Band. «

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Je ne veux pas te laisser partir. Ça s'appelle Let You Go et c'est chanté par Dotan. Et tout à l'heure, le duo entre Pomme et Ben Mazué. Et cette chanson qui s'appelle Je t'attends. Alors, je vous avais promis du classic rock. Oui, en voici le fameux Steve Miller Band.

dans la grande lignée des chanteurs comme Henri Salvador ou même Voyou plus récemment. Ici, c'est Ezequiel Paillès avec cette chanson qui s'appelle « Pas tant chichi pompon ». C'est ça, hein ?« Pas tant chichi pompon ». Oui, c'est ça, c'est le titre.

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0: Recommence-moi. Il y a du Céline Dion un peu dans sa manière de chanter, hein, dans ce titre-là. C'est Santa qui interprétait ce morceau. Dans quelques instants, Emmanuel Binchendler sera au rendez-vous. Sa rubrique, sa chronique s'appelle Boum Boum. Elle nous permet de voyager dans le monde entier. Elle va dans un pays comme ça tous les jours chercher un artiste, une chanson qui est très populaire dans ce pays mais qu'on ne connaît pas forcément ici. Nous irons en Australie avec Emmanuel Binchendler dans quelques instants après avoir pris le métro. Oui, ça n'a pas beaucoup de rapport, mais enfin, c'est comme ça.
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2: Direction l'Australie aujourd'hui à la rencontre d'un groupe qui a quitté le pays tout en le portant avec lui. Je m'explique. En Australie, la scène musicale se heurte à un paradoxe fondamental. Le marché intérieur est restreint. Même les talents les plus lumineux doivent s'exiler pour construire une carrière durable. S'exiler vers Londres, New York ou Berlin, c'est le prix de la géographie. Beaucoup de groupes australiens trouvent leur maturité musicale très loin de leurs racines. Parcells, c'est l'illustration parfaite de ce paradoxe. 5 musiciens nés en Australie qui se sont exilés à Berlin juste après avoir terminé leur lycée. Leur deuxième album est sorti en 2021, il s'appelle Day Night. C'est un double album, 2 albums distincts mais enfilés l'un derrière l'autre, 19 chansons au total, d'1h36, Day est l'album lumineux, disco, traversé de beaucoup de joie, et Night est introspectif, mélancolique. C'est une sorte de jazz, un voyage qui traverse l'immonde, celui qu'on aurait pu être si on était resté, et celui qu'on devient en partant. La thématique centrale, c'est le vieillissement et la perte. Une fois qu'un amour meurt, on n'aime plus jamais de la même façon. Pourquoi ça résonne maintenant? Parce que malgré l'exil à Berlin, Parcells reste profondément associé à l'Australie. Le groupe reste perçu comme un fier ambassadeur du son australien à l'international. Cette capacité à transformer la lumière de Sydney en groove contemporain, à transformer la distance en beauté. Illustration.

Parcells avec Once, une carte postale australienne aujourd'hui, un groupe que sa nation a dû laisser partir pour le garder finalement, mais ce groupe est exilé du côté de Berlin.

C'était le premier succès de Gérald de Palmas et ça s'appelle Sur la route toute la sainte journée. Ben Lanclosol arrive maintenant sur RTS Option Musique. On écoutera aussi Jane tout à l'heure avec le fameux Makeba. Et puis on ira jusqu'aux infos de 15h avec Fatouma Diawara et puis Oxmo Puccino ensemble pour cette formation qu'ils ont créée qui s'appelle L'Amomali. Voilà, ça c'est pour tout à l'heure. Mais d'abord donc, comme promis, Ben Lanclosol.

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Voilà quelque chose de rythmé, interprété par Jane. C'était le grand succès de Jane il y a quelques années. Et ça s'appelle Makeba. Dans quelques minutes, ça sera l'heure des informations. On va rester dans le rythme, si vous le voulez bien. Et les chansons colorées, au teint de la musique africaine. Avec l'Amomali maintenant et le bal de Bamako.

0: Le bal de Bamako, c'est Mathieu Chédid, CM, qui avait emmené d'autres artistes à le suivre dans cette aventure, la Momalie, pour chanter notamment cette chanson, le bal de Bamako. Alors le bal continue après les informations, évidemment, avec le duo Brigitte. Malheureusement, elles ne sont plus ensemble, les Brigitte, c'est dommage, elles faisaient de très très chouettes choses. On écoutera une chanson qui s'appelle Palladium, juste après les informations que voici, parce qu'il est maintenant 15h, on fait le point sur l'actualité et on vous parlera aussi de la météo.
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3: Un Suisse de 43 ans interpellé après la fusillade d'Arau. La police argovienne part du principe qu'il s'agit d'un auteur isolé. L'homme a été arrêté peu avant 1h tôt ce matin. Il a été placé en garde à vue en tant que principal suspect. L'enquête doit encore déterminer le déroulement exact des faits ainsi que le contexte et le mobile éventuel. Les députés zurichois veulent durcir les règles sur les téléphones portables à l'école obligatoire. Ils ont accepté à une courte majorité un postulat visant à interdire les appareils numériques privés sur le périmètre scolaire. La mesure s'appliquerait du jardin d'enfants à la fin de la scolarité obligatoire, pause comprise. Les initiants rappellent que les appareils personnels entraînent des problèmes de discipline, mais aussi de stress, de sommeil, de mobbing parmi les écoliers. Le texte prévoit des exceptions possibles pour des raisons médicales. L'utilisation d'appareils fournis par l'école à des fins pédagogiques n'est pas concernée. Swatch a remporté à Londres le procès qu'il opposait depuis des années à Samsung à propos de contrefaçon de cadrans de montres numériques. Le géant sud-coréen de la tech devra verser à l'horloger biennois 11 600 000 dollars. Swatch Group réclamait 170 millions de dommages et intérêts pour contrefaçon de marque, tandis que Samsung Electronics n'était disposé qu'à verser 301 dollars. Les recherches continuent pour retrouver 18 personnes portées disparues au lendemain du naufrage d'un ferry bondé au large de la République turque de Chypre du Nord. L'accident a fait 8 morts. Les causes restent à déterminer. L'intelligence artificielle ne peut pas dicter nos choix. En ouvrant à Genève la 25e conférence européenne de biologie computationnelle, le président de la Confédération Guy Parmelin a enjoint à conserver l'être humain au centre des technologies. Les modèles ne peuvent pas décider à notre place, a dit le Vaudois devant environ 1500 scientifiques de plus de 60 pays. Dès le mois de septembre, le canton de Berne ne communiquera plus sur la plateforme X. Il va concentrer ses activités sur les réseaux sociaux, là où il pourra toucher le plus grand nombre de personnes, soit Instagram, Facebook, WhatsApp et YouTube. Le canton communiquait sur X depuis 2012. Le conseiller d'État vaudois Frédéric Borloo a été victime d'une chute à vélo, c'était hier, touché notamment à une clavicule, à une vertèbre. Il a dû être hospitalisé quelques heures avant de pouvoir rentrer chez lui. Frédéric Borloo demeure en capacité d'assumer sa fonction et travaille actuellement depuis chez lui, indique l'État de Vaud. Et le canton de Fribourg a légèrement augmenté le quota de tirs pour le cerf. Le maximum de cerfs tués passera de 230 à 220, contre 220 les deux années précédentes, en raison de l'expansion de l'espèce sur le sol fribourgeois, ce qui nécessite une régulation. Ce plan de tir a été élaboré en coordination avec les cantons limitrophes de Berne et de Vaud. La météo, un temps assez ensoleillé avec 25 degrés au meilleur de la journée, un vent de sud-ouest modéré. Demain, mardi, temps bien ensoleillé malgré quelques voiles nuageux et le développement de cumulus en cours de journée, surtout sur le Jura et les Préalpes. Maximum 26 degrés. Mercredi, même type de temps avec encore du soleil, quelques passages nuageux l'après-midi. Il fera un maximum de 27 degrés.
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1: Avec le temps, Philippe Robin.
0: Et donc les Brigitte, je dis les Brigitte parce que c'est le nom du duo, avec cette chanson intitulée Palladium pour commencer cette nouvelle heure.

0: C'est à qui le tour, chante Mylène Farmer. Ben, on va vous informer de ce qui se passe sur la route, là, juste avant la prochaine chanson.
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0: Sur l'autoroute A12, Vevey-Fribourg en direction de Fribourg. Soyez vigilants si vous vous approchez de la jonction de Châtel-Saint-Denis parce qu'il y a un pneu, mais pas n'importe lequel, c'est un pneu de camion, un gros pneu qui se trouve sur les voies de circulation sur l'autoroute. C'est sur l'axe Vevey-Fribourg en direction de Fribourg, donc à la jonction de Châtel-Saint-Denis. Sur la même autoroute, il y a un chantier qui provoque de forts ralentissements entre Fribourg-Sud et Matran en direction de Vevey. Et puis sur l'autoroute A2, Lucerne-Chiasso, vous perdez plus d'une heure actuellement, une heure et quart même, entre Hertzfeld et Goschnen en direction du Tessin. Des travaux sont en cours sur ce tronçon. Prudence et patience.

plein de chansons qui parlent du soleil, mais il y a pas mal de chansons qui parlent de la pluie aussi, hein. Meira Andrade ici avec Comme si il en pleuvait. On écoutera tout à l'heure la rubrique de Karine Delphini à 15h30, Les mots bleus avec une belle chanson bien romantique. On écoutera aussi dans quelques minutes la voix de quelqu'un dont on a beaucoup parlé la semaine dernière, malheureusement à l'occasion de sa disparition. On écoutera la voix de Dolly Parton sur RTS Option Musique dans quelques instants.

C'est l'une des plus belles chansons de Dolly Parton, elle s'appelle Jolene. Là, on était en 1973 avec cette chanson-là. Sur RTS Option Musique, on aime bien vous faire partager comme ça des souvenirs que l'on a. Alors, par exemple, là, en 73, Dolly Parton, mais dans les années 60, on avait ça aussi. Elle s'appelait Gillian Hills.

0: Ça s'appelle
1: Les mots bleus.
0: Le paradis pour toi.
1: Karine Delphini.
2: Ça va être déchirant, et oui, je vous préviens, quand l'amour devient épuisant, destructeur, mais qu'on a du mal à se détacher de l'autre, malgré la souffrance, tant on a aimé, tant on a donné. C'est le thème de cette chanson, Sold Out on You, de Robert Finley. Il a la voix pour chanter du blues et de la soul. Le gospel a fait partie de ses premières expériences musicales. Et d'ailleurs, il y a toujours du gospel dans ses chansons, dans sa manière de chanter. Il a eu un parcours incroyable. Il a fallu qu'il atteigne passé 60 ans pour être considéré comme un musicien professionnel. Et alors, il a pris différents chemins. Il y a eu les chants de coton. Il est devenu ensuite artiste de rue et puis menuisier. Et il a perdu la vue et il s'est remis à chanter dans la rue et c'était pas possible de passer à côté de cette voix. Il a pu sortir son premier album il y a 10 ans, le très bien titré Age Don't Mean a Thing, et 4 autres disques ont suivi. Nous, on va revenir à son 3e, paru en 2021, Sharecropper's Son. Il raconte son histoire, qui a été difficile, son enfance en Louisiane, il fallait travailler très dur pour gagner pas grand-chose. Il dit que son histoire, c'est beaucoup plus facile de la raconter que de l'avoir vécue. Il a passionnément aimé le gospel, a observé attentivement les guitaristes, et quand il a eu une guitare à lui, elle est devenue sa meilleure amie. La musique a toujours été dans sa vie. Même quand il devait travailler tout le jour, très dur, ce rêve de la musique ne s'est jamais éteint. Et d'ailleurs, il l'a dit, on n'abandonne jamais son rêve jusqu'à la fin. Quand il a commencé à perdre la vue, il n'a plus pu travailler comme menuisier et il s'est alors complètement tourné vers la musique. Un premier album à 62 ans, ben c'est beau, hein, il a toute une vie à raconter. Et un univers musical très varié, de multiples influences qu'il mêle dans ses disques. L'album Sharecropper's Son est un disque autobiographique. La chanson d'amour qu'on va écouter raconte qu'il a mis toute son âme dans cette relation. Elle se termine, mais il accepte tout ce qu'il y a eu de bon comme de mauvais. Cependant, il n'y a plus rien qu'il puisse dire ou faire pour sauver cette relation. Sold Out on You, Robert Finley. Sold out.

0: Sa voix exprime tellement d'émotions. On peut ressentir toute cette douleur qu'il a pu ressentir au travers de cette relation et de cette rupture qui est très difficile. Sold Out on You, Robert Finlay, pour les mots bleus du jour.
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0: Docteur Renaud, Mr Renard. On était au tout début des années 2000 ici avec cet immense succès de Renaud. Immense succès, c'est ce que l'on souhaite aussi à la chanteuse que Cassien Bray va vous présenter maintenant. C'est le radar d'Option Musique en ce mois d'août. C'est la dernière occasion d'écouter cette chanson-là. Cassien bavarde avec cette découverte Option Musique.
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2: Le premier contact avec la musique pour la jeune voix Keiyoko a eu lieu quand elle avait 5-6 ans avec des cours de piano et de solfège. Ensuite, son apprentissage a été moins conventionnel puisque, passionnée de technologie, elle s'est formée à l'ingénierie du son. Et ce n'est pas que la curiosité qui a poussé Keiyoko à être autonome techniquement. L'artiste revendique volontairement d'être autodidacte de l'écriture jusqu'au mix et parfois au mastering de ses chansons. Ainsi, Keiyoko a sorti son premier EP début 2026.
3: Par mon caractère, je suis très introvertie, surtout avec mon art, j'aime bien faire les choses seule. J'ai toujours été assez indépendante dans les actions que j'ai un peu avec la vie et puis aussi avec du coup la musique. Durant mes concerts, l'intention et l'énergie que j'ai quand je suis chez moi en studio en train de créer ma musique et tout l'univers qui entoure le son que je suis en train de faire, naturellement, je vais penser à ce que ça va donner sur scène. J'ai pas du tout envie d'être un personnage que je ne suis pas. J'ai besoin d'être à 100% moi-même, en tout cas dans l'intention et dans l'énergie que j'ai avec ma musique. Et donc sur scène, j'essaye vraiment de transmettre ça. Pour décrire ma musique, je dirais que c'est un mélange entre du bedroom pop. Il y a des influences rap, ça m'inspire énormément pour l'écriture. Il y a aussi beaucoup ce côté ambiant, parce que je fais beaucoup de choses assez planantes. Il y a de l'R&B parce que mes top lines, elles sont assez influencées par l'R&B aussi. Le morceau Haru, du coup, qu'on dit en japonais, ça veut dire le printemps. Je crois que je l'ai fait en 30 minutes. Et ça a été hyper intuitif. J'ai l'impression que j'étais en transe quand je l'ai fait. C'était léger, c'était fluide, ça me touchait aussi. Haru, c'était vraiment le morceau qui m'a permis de me dire « Ok, bah là, je crois que j'ai quelque chose qui me plaît, qui me ressemble. Et je crois que c'est vers cette direction-là que je peux aller. » Et c'est là où j'ai réussi à créer, du coup, mon EP « Yuki's Blue Greenhouse ».

Dépêche Mode avec ce Personal Jesus. Et puis juste avant, c'était Adele, Rolling in the Deep. Dans quelques instants, il sera 16h, ça sera l'heure des infos. Olivia Dean nous emmène jusque-là.

0: I'm ready to dive. Je suis prête à plonger, dit-elle, chante-t-elle, Olivia Dean sur RTS Option Musique. Vous allez plonger vous aussi dans l'univers de ce duo, Marie Crevoisier et Sébastien Pache. Ce sera juste après les informations de 16h.
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0: Il est 16h.
2: Pierre-Étienne Joie.
3: Le Premier ministre espagnol Pedro Sanchez a écarté toute implication du Maroc dans la crise migratoire de Ceuta. Il a mis en cause la Russie, Israël et une internationale d'ultra-droite dans la diffusion de fausses informations. Après l'afflux de migrants dans le petit territoire espagnol, nous continuons à enquêter sur ce qu'il s'est passé, a assuré Pedro Sanchez un mois après l'arrivée de quelques 70 000 migrants depuis le Maroc dans le territoire espagnol situé en Afrique du Nord. La traversée a fait plusieurs dizaines de morts et de disparus. Plusieurs milliers sont encore sur place aujourd'hui. Dès le mois de septembre, le canton de Berne ne communiquera plus sur la plateforme X. Il va concentrer ses activités sur les réseaux sociaux, là où il pourra toucher le plus grand nombre de personnes, soit Instagram, Facebook, WhatsApp et YouTube. Le canton communiquait sur X depuis 2012. L'intelligence artificielle ne peut pas dicter nos choix. En ouvrant à Genève la 25e conférence européenne de biologie computationnelle, le président de la Confédération, Guy Parmelin, a enjoint à conserver l'être humain au centre des technologies. Les modèles ne peuvent pas décider à notre place, a dit le Vaudois devant environ 1500 scientifiques de plus de 60 pays. Ils sont réunis à Genève jusqu'à vendredi par l'Institut suisse de bioinformatique. Swatch a remporté à Londres le procès qui l'opposait depuis des années à Samsung à propos de contrefaçon de cadrans de montres numériques. Le géant sud-coréen de la tech devra verser à l'horloger biennois 11 600 000 dollars. Swatch Group réclamait 170 millions de dommages et intérêts pour contrefaçon de marque, tandis que Samsung Electronics n'était disposé qu'à verser 301 dollars. Les directeurs des transports des villes suisses réclament plus de marge de manœuvre pour instaurer des zones à 30 km/h. Ils jugent cette mesure essentielle pour libérer des surfaces et les végétaliser, ce qui permettra d'atténuer les conséquences du changement climatique. Face à des canicules de plus en plus fréquentes et intenses, les villes suisses cherchent à désimperméabiliser et verdir leurs espaces. La limitation de la vitesse à 30 km/h est présentée comme une mesure clé pour atteindre cet objectif. Le ministère japonais de la Défense demande un budget record de 8 900 milliards de yens, soit 45 milliards de francs. Tokyo procède à une vaste modernisation de sa défense afin de faire face aux tensions croissantes avec des voisins comme la Chine, la Corée du Nord et la Russie. Cette requête budgétaire met l'accent sur la lutte contre les nouvelles formes de guerre telles que l'intelligence artificielle, les drones et les missiles à longue portée. Les recettes des partis politiques ont à nouveau baissé. En 2025, 9 partis ont annoncé plus de 24 millions de francs pour l'année passée, soit 1 million de moins qu'en 2024. Le PS indique encore une fois le montant le plus élevé avec près de 8 millions. La météo du soleil encore cet après-midi, des nuages le long des Préalpes, 25 degrés. Demain mardi, du soleil encore malgré quelques voiles nuageux et des cumulus, notamment sur le Jura et les Préalpes. 26 degrés l'après-midi et mercredi, soleil toujours jusqu'à 27 degrés au thermomètre.
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0: Marie Crevoisier et Sébastien Pache.
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2: Ouais, mais c'est pas grave justement, parce qu'on est sur notre tandem. Oh oui, Aline, la vie électrique. Ça faisait longtemps qu'on n'avait pas entendu cette chanson.
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0: Le plancher qui appelle, le sol qui se rapproche dans cette chanson de Francis Cabrel. Question d'équilibre, car oui, Marie, la proprioception, c'est une chose essentielle dans la vie.
1: Comment ça va?
2: Comme un dit.
3: Et nous sommes dans un équilibre. J'étais troublée par cette petite musique que vous nous avez glissée.
0: C'est
3: comme
0: tout
3: ça,
0: nouveau.
3: C'est tout nouveau, c'est tout frais.
0: C'est nouveau, c'est la rentrée. L'habillage sonore évolue de manière assez violente. Même vous êtes choqués dans votre propre émission. C'est dire si c'est violent.
3: C'est dire si ça nous surprend. Dans tous les cas, on vous annonce ce qu'il y a à venir dans la suite de cette émission, dans le début de cette émission, tout simplement. Dans quelques minutes, on retrouve la trilogie du lundi, les trois infos du week-end qu'il ne fallait pas manquer. On va parler milieu aquatique, on va parler milieu festif et on va parler de la noblesse européenne.
0: Eh ben, dites donc, c'est palpitant tout ça, Marie.
3: Palpitant.
0: On se réjouit beaucoup de vous entendre à ce sujet.
3: On se réjouit.
0: Quoi d'autre dans cette première heure?
3: Un exercice de style que vous nous présentez.
0: Mais oui, on joue avec les mots car la musique c'est aussi des paroles. Alors, c'est l'après-midi. On est un petit peu canaille, voilà, c'est aussi ça la couleur de l'émission, couleur canaille. Parce que c'est couleur canaille, c'est la couleur cacadois, mais ça n'a rien à voir.
3: Non, ça n'a rien à voir.
0: Vous savez que historiquement, cacadois, c'était cacadauphin.
3: Vous êtes vraiment une source inépuisable d'informations, Sébastien Page.
0: Dès qu'on évoque le milieu de la scatologie, je suis au rendez-vous.
3: Et un numéro de téléphone 076 401 22 77 pour vous permettre de nous proposer de la musique. Dites-nous ce que vous avez envie d'entendre ce lundi. Peut-être que vous vous dites que dans notre programmation musicale, il manque certains artistes, certaines chansons. Eh bien, dites-nous, on est là pour récolter toutes vos envies, tous vos messages. 076 401 22 77.

0: Deux fois deux sur RTS Obsom Music. On a d'abord eu une nouveauté helvétique avec L'eau et le duc en compagnie de Dino Brandão dans On n'est pas stupide. Dino Brandão que vous pourrez écouter au festival La Belle Suisse cette année. Puis ici Mark Ronson avec Bob Dylan. Most likely you go your way. Notre chemin à nous. Maintenant, c'est la trilogie du lundi. Les trois infos que vous avez manquées ce week-end, elles sont ici et maintenant grâce à vous, Marie Crevoisier.
1: Oui, et on va commencer maintenant avec les pieds dans le lac. Et pour ça, une petite musique grand bleu.
0: On reconnaît tout de suite votre talent d'atmosphériste.
1: Ma patte.
0: Oui.
1: Ma patte. C'est donc la fête de la pêche aux écrevisses dans le Léman. Bon, oui. Attention, pas une fête où on sort les cotillons et les chips apéritifs.
0: Ça, c'est plus tard, ça ?
1: Ouais, c'est plus tard. Quand on dit fête, c'est une façon de parler pour expliquer qu'actuellement, c'est la bonne période pour capturer les écrevisses dans le lac. Et les pêcheurs, bah, ils s'en donnent à cœur joie. L'espèce de crevette américaine est invasive. Elle a colonisé le lac dans les années 70-80. Alors là, même si on vit la meilleure période de l'année pour les cueillir, maintenant, bah, la pêche est en réalité toute l'année pour ces petites écrevisses. Bon appétit et bon crustacé.
0: Mon Dieu.
1: Et nous allons parler de la braderie à Port-Entruy. Oui, et cette musique est un tantinet cliché, puisque finalement, la braderie à Port-Entruy, si on y reste passé 21h, on entend plutôt ça. Alors pas dans tous les bars, hein, parce qu'on passe d'un stand à l'autre. Ça, c'est peut-être au stand des scouts.
0: Ou bien la Fédération Jurassienne de rugby, par exemple.
1: Peut-être, ou avant on était à Musac ou au badminton, on ne sait pas.
0: La chose assez particulière avec la braderie de Port-Entruy, c'est que les stands sont très proches et donc les haut-parleurs aussi. Ce qui donne une... Il y a une spatialisation, il y a un concept spatial de la musique diffusée,
1: il faut le dire. Il y a une mosaïque de musique qui se mélange.
0: Un camailleux.
1: Pour le plus beau genre, un métissage. Et on apprécie cette diversité.
0: Oui.
1: Donc ce week-end, c'était la braderie à Port-Entruy, musique, manège, art de rue, artisanat, produits locaux, grosse fête. On salue évidemment tous ceux et toutes celles qui ont donné rendez-vous à leurs amis devant la statue du sanglier, devant l'hôtel de ville, et qui ne les ont jamais retrouvés. Parce que trop de foule, impossible.
0: Oui, c'est vrai.
1: On donne tous rendez-vous devant le sanglier.
0: Bah moi j'étais devant le sanglier, personnellement.
1: Personne n'est venu.
0: Personne ne m'attendait surtout.
1: Non, personne ne vous attendait. Terminons ce rapide tour de l'actualité du week-end avec deux informations. Haute noblesse. Attention les échasses, Stéphane Bern n'a qu'à bien se tenir avec les informations qui se trouvent dans ma besace. Appelez-moi Marie Bern.
0: Marie Bern, on vous écoute.
1: Première information, le roi Harald V de Norvège n'est plus. Alors vive le roi Haakon VIII. Haakon ?
0: Haakon, oui.
1: 2A en tout cas, 1H2A. Haakon VIII, on change de nom, on change de chiffre pour un nouveau règne. Et puis, deuxième info royale, attention, tenez-vous bien, le prince Harry et son épouse Meghan sont de retour en Angleterre, où ils se réinstallent pour une durée indéterminée.
0: C'est pas vrai.
1: Et les deux ne font plus activement partie de la famille royale, ils ne sont que simples particuliers.
0: Et contributeurs donc.
1: Et ils vont devoir payer un loyer.
0: Bah, normalement.
1: Normal.
0: Ils n'ont pas une turne.
1: Non, ils vont devoir payer comme tout le monde, faudra vérifier au mètre carré ce que ça donne.
0: Dur.
1: Simple donc, comme statut, simple particulier. Ils terminent tout de même dans la trilogie du lundi, et ça, ce n'est pas rien.
0: Vous faites très bien, Stéphane Bern, je trouve.
1: C'est vrai ?
0: Je vous verrais bien animer le bal des débutantes, Marie.
1: À votre gauche, la princesse de Suède.
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0: Le londonien Michael Kiwanuka avec Stay By My Side. Et juste avant ça, Hector Ourien, artiste suisse, en direct de la fin du monde. Eh bien nous, on est en direct de l'infotrafic.
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2: Sur l'axe Lausanne-Genève, l'accident annoncé à Morges il y a peu a pris fin. En direction de Genève, on roule toujours en accordéon des Crissiers. Vous aimez ça, vous, l'accordéon?
0: J'ai surtout entendu un petit pic dans votre voix. Il y a peu.
2: Il y a peu, oui.
0: Il y a peu.
2: 16h31, Marie, nous allons jouer avec
0: jouer
2: avec les paroles. C'est un moment ludique que nous partageons ensemble avec une charade.
0: Vous êtes très grandiloquent cet après-midi.
2: Écoutez, vous faites la Stéphane Bernès tout à l'heure. Je me permets de me mettre à votre niveau.
0: Oui, allez-y, je me réjouis.
2: Alors, ouvrez bien les esgourdes. Mon premier est le prénom de Madame Bossy.
0: Betty.
2: Bien joué. Oh,
0: attendez, bougez pas, je vais sortir mon clavier. Je vais noter tout ça, parce que je vous connais, ça va se dérouler en 5 points. Allez-y.
2: Mon deuxième a chanté Du côté de chez Swan. Alors vous qui êtes une grande littéraire, vous allez dire
0: c'est Marcel Proust.
2: Que je l'ai personnellement plutôt.
0: C'est très loin, c'est très beau, mais c'est très long.
2: Mais c'est une longueur atroce.
0: Une phrase de 3 pages. La description d'un arrosoir. Évidemment, c'est Dave.
2: C'est une littérature qui m'est parfaitement étrangère. Une question, c'est Chosswan. Mon troisième est la cousine du clou. Alors là, on change de registre total. Hein. On passe de Proust à...
0: Là, on est à l'intérieur d'une boîte à outils.
2: Voilà, donc la cousine du clou.
0: La vis.
2: Bien joué. On voit que vous êtes une bricoleuse. Hein.
0: Je suis surtout une cruciverbiste.
2: Oh, voilà, c'est ça. Dans le magazine Génération, vous faites toujours les...
0: Non, chaque été, j'achète mon petit mot fléché, le diabolique,
2: ouais.
0: Évidemment, que je réalise dans les transports en commun.
2: Voilà. C'est magnifique.
0: Croisez-moi, n'hésitez pas à me donner des trucs et astuces pour trouver plus vite.
2: Ça vous dérange si je continue ?
0: Non, allez-y.
2: Mon quatrième vient après le bourg et le nel.
0: Après l'as ?
2: Je sais que vous tapez le carton, mais comme une
0: bien
2: malade.
0: Bien sûr, j'aime y assez.
2: Et voilà. Mon tout est une chanson de Kim Cairns.
0: Betty Dave Viss Ass Bette Davis Eyes. Oh oui! Vous avez vraiment un talent certain pour jouer avec les mots et nous faire découvrir des chansons d'autres manières.
2: C'est le talent de l'à peu près, parce qu'il faut vraiment juste être en marge pour pouvoir réussir.
0: Faut un peu loucher sur la phrase pour la trouver.

0: L'homme qui reprenait Bizet, Stromae avec Carmen et ici une nouveauté suisse, Sylviane dans Nudes. Nudes, vous savez, c'est ces clichés de nus que l'on peut parfois envoyer.
1: Comment ça va? Bah, comme un lundi.
2: Vous lancez ça avec l'outrecuidance de quoi que je ne vais pas relever.
0: Non mais je pensais qu'il y avait une forme de cohérence parce que vous allez inviter les auditrices et auditeurs à nous écrire. Peut-être pas ce genre de choses. Voilà.
2: Mais justement pas
0: C'était
2: ce genre
0: préventif.
2: De choses. Oui, très bien.
0: Tout de suite, vous me prenez pour un énorme pervers, mais je suis dans la prévention avant tout.
2: Oui, bien sûr. Bien sûr. Donc, comme on va dire les Indiana Jones de la musique, nous allons dénicher les choses que vous voulez que l'on écoute ensemble sur RTS Option Musique. C'est vous qui choisissez la musique, qui choisissez des extraits. Faites-nous découvrir des choses. On a déjà reçu quelques messages et parfois on est en difficulté pour trouver les artistes que vous nous proposez parce qu'ils sont un peu inconnus. Mais on essaye toujours d'aller gratter quelques informations, d'aller vous trouver des titres qui correspondent à vos demandes. Donc écrivez-nous 076 400 22 77. On prend vos messages, vos recommandations musicales et non pas vos photos de nus.
0: Se sent-elle obligée de préciser.
2: Nous demandons donc vos recommandations musicales. On en écoutera des extraits aux alentours de 18h30. Pour l'instant, on nous a demandé de la musique suisse, mais aussi de la musique nippone. Voilà, on traverse le monde.
0: Nippone ni mauvaise.
2: Je pense que cette transition musicale était requise.
0: Mais moi, ça me paraissait nécessaire de tout de suite passer à la musique.
2: Ouais. Tournons la page.

0: Jacotten, artiste de Melbourne établi à Londres pour le plaisir de la musique et surtout pour le travail, c'était Shut You Down. Et avant ça, Calogero, je joue de la musique. Mais là, on
1: une
0: joue...
1: information voilà, routière.
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1: La une Lausanne-Yverdon est fermée entre Cossonay et la Sarra en direction d'Yverdon. Un véhicule a pris feu sur ce tronçon. Peut-être une voiture électrique. Oui, ça prend feu.
0: Qu'est-ce qu'on ferait sans vos petits commentaires?
1: Ah bah voilà, il y en a une autre
0: voilà, l'infotrafic vient de tomber.
1: Bon, on la fera après. Musique, Jamila, Silver Lining.

0: Silver Lining de Jamila. Mais sentez-vous libre? Mais vomissez encore, Marie. Vous êtes à l'antenne? Vous n'êtes pas chez vous sur votre canapé?
1: J'avais un chaton dans la gorge.
0: Et surtout, vous aviez envie de nous parler de l'état des routes en Suisse romande.
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1: La 1, le Zaniverdon est toujours fermé entre Cossonay et la Sarra en direction d'Yverdon. Un véhicule a pris feu sur ce tronçon.
0: Pour le reste, on perd au moins un quart d'heure.
1: À l'approche de ce tronçon, oulala, qu'est-ce que ça veut dire tout ça?
0: Peut-être raclez-vous la gorge encore. À l'approche ce tronçon fermé, c'est-à-dire le tronçon en direction d'Yverdon.
1: Ah oui, c'était technique.
0: Quel endroit?
1: Des Villars-Sainte-Croix.
0: Et puis sur la une, Lausanne-Genève?
1: Entre Crissier et Morges en direction de Genève.
0: Parlez-nous de Genève d'ailleurs.
1: Oui, sur le contournement de Genève, des Mérins en direction de la France.
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1: C'était poussif, cet infotrafic.

0: voulez tousser, Marie, ou cette fois c'est bon?
1: Non, c'est bon, c'est bon, c'est bon. Je ne savais pas que le micro était allumé, Sébastien.
0: Alors je vous le dis, il est ouvert. Viva la vida!
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1: Et viva les informations!
0: Viva les informations, ce ne sera pas Michel Fugain qui sera derrière le micro, vous découvrirez ça dans quelques secondes, n'est-ce pas? Puisqu'il est 17h.
2: Pierre-Étienne Joie.
3: La police cantonale argovienne a arrêté un Suisse de 43 ans, suspecté d'être l'auteur de la fusillade mortelle survenue la veille à Aarau lors d'une rave party. Les enquêteurs privilégient la piste d'un tireur unique. L'homme a été placé en détention. L'enquête sur le déroulement et le mobile éventuel est toujours en cours. Le chef du département de justice et police, Beat Jans, s'est dit bouleversé par les événements. Beat Jans, qui a rencontré à Chiasso le ministre allemand de l'Intérieur, Alexander Dobrindt. Ils y ont visité le centre douanier local dans l'idée de créer un tel centre à Bâle pour renforcer la coopération entre les deux pays en matière de police et migration. En faisant justement référence au drame d'Aarau, le conseiller fédéral a répété que la lutte contre la criminalité transfrontalière était plus actuelle que jamais et doit être urgemment renforcée. L'ouverture d'un centre douanier à Bâle est envisagée dans les mois à venir, ont indiqué les deux ministres. Plus de 2500 bâtiments ont été détruits au Népal après le déferlement la semaine passée du gigantesque mur d'eau et de boue, selon les analyses satellitaires de l'Observatoire européen Copernicus. Plus de 7 bâtiments sur 10 ont été touchés. Au-delà des habitations, la catastrophe a également détruit des routes et des ponts, compliquant l'acheminement de l'aide et les recherches des disparus. Près de 4000 personnes à ce stade et la catastrophe a fait près d'un millier de morts recensés. Le Premier ministre espagnol, Pedro Sanchez, a écarté toute implication du Maroc dans la crise migratoire de Ceuta. Il a mis en cause la Russie, Israël et une internationale d'ultra-droite dans la diffusion de fausses informations après l'afflux de migrants dans le petit territoire espagnol. « Nous continuons à enquêter sur ce qu'il s'est passé », a assuré Pedro Sanchez, un mois après l'arrivée de quelques 70 000 migrants depuis le Maroc dans le territoire espagnol situé en Afrique du Nord. La traversée a fait plusieurs dizaines de morts et de disparus. Plusieurs milliers sont encore sur place aujourd'hui. Le capitaine du ferry qui a coulé dimanche au large de la République turque de Chypre du Nord, faisant 8 morts et 20 disparus, a été placé en garde à vue, tandis que les recherches se poursuivaient en eau profonde. Les autorités de cette République autoproclamée ont décrété 3 jours de deuil national. Le lac Ontario, situé à la frontière entre les États-Unis et le Canada, a été renommé Lac Amérique pour les utilisateurs américains de la carte interactive de Google Maps. Cette décision de l'entreprise a été prise alors que le président américain Donald Trump a signé un décret pour changer le nom du lac. Tout cela alimente encore la querelle entre les États-Unis et le Canada sur fond de négociations commerciales. Le groupe est actif notamment dans les cantons de Fribourg et Neuchâtel et l'énergéticien neuchâtelois Viteos ont annoncé des baisses de tarifs dès l'an prochain en raison de la diminution des coûts de l'énergie. La réduction est de 4,5% en moyenne pour groupe E et de 6,6% pour les petits clients de Viteos. Un ménage type vivant dans un appartement de 5 pièces et consommant 4 500 kWh par an verra en moyenne sa facture diminuer de 36 francs sur une année. La 38e édition du festival Mourton Classics a attiré 6 700 personnes. Il s'est tenu du 9 août jusqu'à hier, dimanche, à Mora et Villars-les-Moines. Les 20 concerts payants ont été davantage fréquentés que l'an dernier. Un ciel bien dégagé ce soir et cette nuit. Demain, mardi, bien ensoleillé, malgré quelques voiles nuageux. Maximum 26 degrés. Mercredi, idem, jusqu'à 27 degrés.
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0: La une Lausanne-Yverdon est désormais fermée dans les deux sens entre Cossonay et la Sarra. Un véhicule a pris feu sur ce tronçon. Il est recommandé de transiter via les autoroutes A9 et A12 pour se rendre à Berne. Pour consulter l'inforoute en tout temps et en temps réel, le site rts.ch/trafic est à votre disposition.
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1: Et c'est parfait, ça continue.
0: Et vous diriez que ça roule ?
1: Non, j'ose pas.
0: Mais si vous osiez dire que ça roule, enfin ça roulerait sur quoi ?
1: Sur des tout petites roulettes.
0: Des petites roulettes ?
1: Des tout petites roulettes. Des mini roulettes ? Des roulinettes ?

0: Fleetwood Mac, Don't Stop, car non, il ne faut pas s'arrêter.
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2: On ne s'arrête pas, la preuve, on est encore avec vous et on est avec vous jusqu'à 19h avec bien sûr un programme de qualité. Une qualité excessive ?
0: Non, je dirais une qualité absolument normale puisque c'est le standard de cette émission. La qualité avant tout dans le propos. J'en veux pour preuve notre première séquence musicale. C'est à quelle heure cette première séquence musicale ?
2: 17h15
0: et on va parler des années
2: 60.
0: C'est ça, la chapelle 60s, je vous propose de revenir sur un hit, alors planétaire c'est beaucoup dire, un hit anglophone dans tous les cas, d'un trio emblématique des années 60. Ça commence par Ro, ça finit par Etz.
2: Ce sont donc les Ronettes.
0: Ça peut être les Ropettes. Hein.
2: Ça pourrait être les Ropettes.
0: Les Rochettes. Beaucoup d'endroits qui s'appellent la Rochette. C'est pas ça, ce sera 17h15. Et puis quoi d'autre ?
2: Bien sûr, à 17h30, on vous propose le jeu, c'est Bravo, vous avez perdu. Bravo, vous avez perdu, c'est quoi ? C'est 60 secondes pour répondre faux à 6 questions. Vous répondez faux, vous gagnez le cadeau du jour, qu'on ne connaît pas. Évidemment, on va le tirer ensemble au sort. 0845 432 10, c'est le numéro qu'il vous faut noter pour nous appeler un peu avant 17h30.
0: On reviendra vers vous, et on puis, donnera le top départ.
2: Attendez, on n'en a pas fini avec les numéros de téléphone.
0: Ah oui, encore
2: 076 401 22 77, ça c'est le numéro qu'il faut utiliser pour nous écrire des messages, SMS ou WhatsApp pour nous proposer la musique que vous avez envie d'entendre à 18h30. Faites-vous plaisir, c'est vous qui choisissez. Toutes les barrières sont au vert. Allez-y, vous pouvez nous demander exactement ce que vous voulez. Alors peut-être qu'on ne l'a pas dans la baraque, hein, mais si on l'a à disposition.
0: Marie descendra à la documentation, au moins 7. Elle ira à pied puisque les ascenseurs sont en panne. Elle fera ça rien que pour vous, c'est ça finalement le service public.
2: Un grand plaisir.

0: Il y a d'abord eu l'artiste suisse installé à Londres, Kings Elliot, que l'on entendait un peu plus tôt. Et puis ici, les Négresses Vertes sous le soleil de Bodega. Ce que l'on retrouve maintenant, c'est un autre univers. Chapelle 60s, on entre dans le royaume de la musique des années 60.
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2: Le trio des Ronettes, vous connaissez, chère Marie?
0: Oui, je connais, figurez-vous.
2: Eh bien, c'est très bien parce qu'on va en parler. Ce sont les divinités qu'on honore assez régulièrement quand on parlait des années 60 en musique. Les Ronettes, Veronica Bennett, qui deviendra Ronnie Spector en solo. Sa sœur Estelle Bennett et leur cousine Nedra Tolly. Les Ronettes, The Ronettes, ont débuté en 1957 sous le nom des Darling Sisters, avant de se rebaptiser The Ronettes, 2 ans après. Avec un label appelé Colpix Records, le succès n'était pas tout à fait au rendez-vous, alors le groupe signe avec Phyllis Records et travaille avec le producteur Phil Spector. Funeste nom, Phil Spector.
0: Légende de la musique, mais personnage très problématique.
2: Tout à fait. Ce dernier mariera Veronica Bennett, quelques abus et un divorce plus tard. C'est une histoire d'amour qui finit en... Nôtre boudin.
0: Oh.
2: En procès.
0: Oui.
2: Voilà.
0: Ou en film aussi.
2: Oui, c'est vrai en plus.
0: Il y a un film à voir.
2: Mais revenons à la musique, Marie. Vous connaissez certainement Be My Baby, le numéro 1 des Ronettes.
0: Bien sûr.
2: La patte sonore célèbre du Wall of Sound, cette masse de sons qui nous remplit les oreilles, cette réverbe sur la batterie, des textes méliflus mais efficaces. Be My Baby, c'est 1963, numéro 1 aux États-Unis. Phil Spector le produc sans que ça mord. Alors, il se lance dans un nouveau tube avec Jeff Barry et Ellie Greenwich, qui sort en novembre de cette même année. De Be My Baby, on passe à Baby I Love You. On voit que le champ sémantique n'est pas d'une variété monstrueuse.
0: Ici, on aime les paroles mielleuses et on les étale vraiment comme un bon miel sur une tranche de pain.
2: Ah mais là, je dirais que c'est plutôt de la pizza mise au four réchauffée ad absurdum. Et alors ? On adore ça ! Les ventes ne sont pourtant pas aussi importantes que Be My Baby, avec une 24e place aux États-Unis. Faut-il trouver une justification dans le meurtre de John Fitzgerald Kennedy qui coïncide avec la sortie du single ? Événement sordide qui pourrait avoir orienté le consommateur sur de la musique moins festive. Je vous pose la question, Marie Crevoisier.
0: La réponse est plutôt claire, c'est évident.
2: La réponse n'est pas aussi facile que ça.
0: Mais bien sûr.
2: D'après les classements du Billboard Magazine que j'ai épluché, on trouve bien quelques chansons tristes à succès dans cette période, mais l'année 1963 est globalement dominée par Surfing USA, des Beach Boys, et surtout le mois de décembre 1963, celui qui succède au mois de novembre, décembre c'est après novembre en principe, mois qui succède à l'assassinat de JFK, quel titre fait fureur ?
0: Aux États-Unis.
2: Aux États-Unis, madame.
0: Sœur sourire.
2: Sœur sister smile.
0: De Dominique.
2: Of course.
0: Qui domine les charts.
2: Je vous promets.
0: Un mois après l'assassinat de JFK.
2: C'est premier degré. Je vous jure que c'est vrai.
0: Sortez-moi vos sources, Sébastien Page.
2: Mais foutez-vous de moi. Je vous jure. Je vous jure que c'est vrai. C'est l'info du jour. Ne quittez pas l'antenne.
0: Non, c'est pas l'info du jour. C'est une info de 63.
2: Je vous jure que c'est vrai.
0: Vous êtes trompé.
2: Vous pensez que j'affabule. C'est pas vrai, c'est la vérité.
0: Vous
2: vous attendiez pas à ça. Allez regarder sur votre ordinateur, vous allez voir que
0: j'ai raison. Je suis en train de chercher, évidemment.
2: Néanmoins, Baby I Love You, taisez-vous s'il vous plaît. Baby I Love You des Ronettes restera un titre emblématique du trio qui se séparera, rappelons-le, en 1974.

0: Notre titre Chapel 60s du jour, Baby I Love You, des Ronettes. Interrompons quelques secondes ce programme musical pour prendre connaissance de l'état des routes.
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2: La 1, Lausanne-Genève est fermée entre Gland et Nyon en direction de Genève à la suite d'un accident. Une déviation locale est en place. En conséquence, les véhicules arrivant de Lausanne sont bloqués des rôles. La 1, Lausanne-Yverdon est toujours fermée dans les deux sens entre Cossonay et La Sarra. Un véhicule a pris feu sur ce tronçon. Il est recommandé de transiter via les autoroutes A9 et A12 pour se rendre à Berne ou en revenir. La colonne de véhicules bloquée à l'approche de ce second tronçon fermé remonte jusqu'à Écublens.
0: On les voit d'ailleurs depuis là.
2: C'est vrai?
0: Oui, on reconnaît, elles traversent le bâtiment.
2: C'est vrai.
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0: Crash de Joseph Kamel sur RTS Option Musique.
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2: Et il est temps de vous donner un numéro de téléphone. 0840 543 210. C'est le numéro de téléphone qu'il faut composer. Ce n'est pas une fusée qui s'envole. Non, appelez-nous pour participer au jeu. Bravo, vous avez perdu. Le cadeau, on ne le connaît pas encore. On va le tirer au sort ensemble. Mais vous aurez peut-être la chance de remporter une jolie chose. Je ne vais pas aller plus loin parce que je n'ai pas l'intégralité des cadeaux sous les yeux.
0: Bah déjà, on n'a pas la réponse, on va le tirer au sort.
2: Bah oui, on va le tirer au sort, mais on a quand même les cadeaux de la semaine habituellement.
0: Oui, mais c'est peut-être pas le moment d'en parler, Marie.
2: Oui, c'est vrai. Voilà. Appelez-nous 0845-4310. On jouera ensemble. Il faudra répondre faux à toutes les questions qu'on vous pose. Par exemple, là, Sébastien, si je vous dis qui chante You Win Again que l'on va écouter maintenant.
0: Michel Buller.
2: Non, tentez encore une fois votre chance.
0: Renaud.
2: Non, tentez encore une fois votre chance.
0: Barbara.
2: Non, tentez encore une fois votre chance.
0: Barbapapa. Voilà, ça commence par B, non ?
2: Ça commence par B. Ah, c'est faux, donc vous avez gagné, puisque c'est bien sûr les Bee Gees.

0: Et c'est là qu'on voit toute la cohérence de la programmation musicale de cette émission. You Win Again des Bee Gees, juste avant.
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2: Et notre peut-être gagnante du jour, notre participante, c'est Françoise. Bonjour Françoise.
3: Mais bonjour à tous deux.
2: Comment est-ce que ça va?
3: Ça va très bien.
2: Oui,
3: ça
2: tout
3: va
2: se passe
3: très,
2: bien.
3: Très bien.
2: Comment a commencé votre journée? De la plus belle des manières?
3: Ma journée a commencé par des petits soins pour moi-même. Après, je suis rentrée à la maison. Mon repas était préparé.
2: Ah.
3: Et puis maintenant, je viens de préparer un gâteau aux pruneaux.
2: Ah, ne m'en dites pas plus. Des pruneaux du jardin,
3: non.
2: Des pruneaux du secteur, ah. Des pruneaux qu'on vous a donnés, du voisin, de la voisine.
3: Des pruneaux de ma voisine.
2: Oh,
3: voilà.
2: ça nous fait très envie. Sachez-le. Sachez-le, 17h32, on n'aurait pas été contre une petite part de gâteau.
0: Une petite tranche de gâteau.
2: On l'aurait pris.
0: Ah, elle aurait disparu assez rapidement.
2: Effectivement. Françoise, en tout cas, on est très content de vous avoir au bout du téléphone. On va jouer ensemble au jeu Bravo, vous avez perdu. Les règles du jeu, elles sont simples. Vous allez avoir une minute à disposition pour répondre à 6 questions. Seulement, il faut répondre tout sauf la bonne réponse. Il faut répondre faux, bien sûr. On va faire un exemple ensemble.
3: D'accord.
2: Ça compte pour beurre. Si je vous dis... Le guacamole est typiquement neuchâtelois. Vrai?
3: Non,
2: ou faux?
3: C'est valaisan.
2: C'est valaisan. Je m'attendais à ce que vous disiez vrai et finalement ça fonctionne très bien de me dire que c'est valaisan. Vous venez du Valais, Françoise, c'est ça?
3: Oui, c'est ça.
2: Vous allez faire travailler l'orgueil valaisan sur tout ce questionnaire.
3: Et fière d'être valaisanne.
2: Oui, c'est superbe. Eh ben, écoutez, je pense que vous avez tout compris au jeu. On va démarrer ensemble.
3: Merci.
2: Avec Sébastien, si vous êtes d'accord, un petit chronomètre.
0: Alors, je l'ai retrouvé. J'ai eu beaucoup de peine. Mais...
2: Oui, j'ai vu que vous avez galéré.
0: Il est là, c'est parti, attention.
2: Alors, Françoise, le guacamole est typiquement mexicain. Vrai ou faux?
3: C'est faux.
2: C'est faux. Donc, c'est juste. Le guacamole est typiquement neuchâtelois. C'est pourquoi il y a du vert sur la bannière cantonale. Vrai ou faux?
3: Il y a du noir.
2: Il y a du noir, très bien. Question numéro 3. L'élastique est-il obligatoire dans le saut à l'élastique?
3: Mais non,
2: c'est plus simple saut, évidemment. Question numéro 4. Continuez cette suite. Do, ré, mi, fa, sol, la.
3: Do.
2: Do. Ah, c'est faux, donc c'est juste. Que signifie repousser quelque chose à la cinglinglin?
3: Se faire plaisir et avoir tout de suite.
2: Oui, et avoir tout de suite peut-être un gâteau au pruneau.
0: Dernière question. Tac,
2: dernière
0: tac,
2: question.
0: Tac.
2: Trouvez l'intrus. Balou, Winnie l'ourson ou le chanteur ours?
3: Mais Balou.
2: Pourquoi?
3: Bon, parce que Winnie l'ourson et le chanteur, c'est plus quoi. Ça me paraissait la même chose, alors Balou.
2: Allez!
0: Voilà!
2: L'aveu sur cette 6e question, François, c'est qu'il n'y a pas de juste ou de faux, c'est juste un peu n'importe quoi. C'est la dernière question qu'on balance aux fraises.
0: Ce qui compte, c'est la mauvaise foi sur la dernière question. Je pense que ça synthétise un petit peu tout l'esprit du jeu, c'est que si on parvient à être suffisamment mauvais sur la 6e, ça passe.
2: C'est vrai, c'est une épreuve de cancre, le bravo, vous avez perdu. Et Françoise, vous nous avez prouvé aujourd'hui que vous êtes la meilleure des cancres, puisque vous remportez ce bravo, vous avez perdu du lundi. On va évidemment...
3: Merci. Oh
2: bah, c'est nous qui vous remercions. On va évidemment vous offrir un cadeau, mais lequel, on ne sait pas encore. On va tourner la roue ensemble.
3: D'accord.
2: Et Françoise, vous nous dites stop quand vous voulez.
3: Allez, stop.
0: Alors...
2: Qu'est-ce qu'on a gagné, Sébastien?
0: Je ne sais pas, c'est vous qui voyez.
2: Ah oui, je vois. On a gagné, vous avez gagné.
0: On comme a gagné.
2: Comme si on allait partager, Françoise.
0: Vous voulez piller là.
2: Oh. Vous avez gagné, Françoise, un bon suisse du livre d'une valeur de 20 francs. C'est à faire valoir dans la plupart des librairies suisses. Vous allez pouvoir vous offrir du bouquin. Est-ce que vous êtes amatrice de lecture?
3: Bien. Oui, beaucoup.
2: Ah, bah écoutez, c'est beaucoup. Superbe. Ça va vous permettre de vous offrir un livre ou de faire une rallonge sur un joli bouquin. Dans tous les cas, on vous envoie ça chez vous. Françoise, restez quand même au téléphone avec nous. On va prendre la suite de vos coordonnées. Merci de nous avoir appelé.
3: Mais je vous remercie à tous les deux. Et puis, bonne fin de journée à tout le monde.
0: Merci, Françoise.
2: Et on souhaite également une bonne fin de journée à Gabriel.
0: Gabriel, votre chère et tante qui n'osait pas jouer le timide Gabriel. À tout de suite, Françoise, restez au bout du fil.
3: Merci, reste au bout du fil.
0: Le temps d'une information trafic de la plus haute importance.
3: D'accord, je vous remercie.
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0: La une Lausanne-Genève est fermée entre Gland et Nyon en direction de Genève à la suite d'un accident. Veuillez sortir à la jonction de Gland. En conséquence, les véhicules arrivant de Lausanne sont bloqués des rôles. La une Lausanne-Yverdon est rouverte entre Cossonay et La Sarra en direction d'Yverdon. En sens inverse, l'autoroute reste fermée. Il est recommandé de transiter via les autoroutes A12 et A9 pour revenir de Berne. Au départ de la Broye, il est recommandé de sortir à Payerne, puis de prendre la route cantonale jusqu'à Matran et d'emprunter l'A12. La colonne de véhicules bloquée à l'approche de ce second tronçon fermé remonte jusqu'à Écublanc.

0: pose bah justement question grammaticalement parlant, c'est quand le bonheur, Cali? Et bien pour ça, on écoutait bien sûr Lovely Day de Bill Withers avec la note tenue 17 secondes, un record.
1: Vous n'avez pas fait de la télé-réalité, vous, par hasard?
0: Pourquoi vous dites?
1: Parce que c'est typiquement le genre de réflexion qu'on pourrait entendre dans une quelque chose.
0: C'est quand le bonheur?
1: Une question qu'on peut se poser en question.
0: Laissez-moi finir mon travail, Sébastien.
1: Allez-y, allez-y.
0: Avant ça, on entendait encore le jeune voix Romano Bianchi avec J'ai gagné en profondeur, ce qui n'est pas votre.

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1: Infotrafic RTS. La 1, Lausanne-Genève est rouverte entre Gland et Nyon en direction de Genève.
0: Enfin.
1: Cependant, les véhicules arrivant de Lausanne sont bloqués dès Aubonne. En sens inverse, des curieux ralentissent fortement le trafic.
0: C'est pas vrai.
1: On arrête de regarder par la fenêtre. On roule. La 1, Lausanne-Yverdon est aussi rouverte dans les deux sens entre Cossonay et La Sarra, mais les pompiers sont toujours à pied d'œuvre. En conséquence, d'importants bouchons sont observés. Des Morges en direction d'Yverdon, des La Sarra en direction de Lausanne et des La Blécherette sur le contournement nord de Lausanne. Sur le site rts.ch/trafic, vous trouverez d'autres informations concernant le trafic routier.
0: Pompier bon oeil.
1: Vous êtes friand de jingle.
0: J'adore ça.
1: Merci pour tous ces jeux de mots, Sébastien Pache.
0: C'est mon côté Philippe Martin.
1: Oui, voilà.

0: Gabriel qui nous fait rêver avec Dreams, et puis avant ça, Heatwaves par Glass Animals.
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2: La 1, Lausanne-Genève est rouverte entre Gland et Nyon en direction de Genève.
0: Cependant, les véhicules arrivant de Lausanne sont bloqués dès Aubonne. En sens inverse, des curieux ralentissent toujours fortement le trafic.
2: La 1, Lausanne-Yverdon est aussi rouverte dans les deux sens entre Cossonay et La Sarra, mais les pompiers sont toujours à pied d'œuvre. En conséquence, d'importants bouchons sont observés.
0: Des Morges en direction d'Yverdon et des Chavornay en direction de Lausanne.
2: Pour le reste, vous pouvez. Les services de ferroutage du Simplon sont interrompus probablement jusqu'à 19h.
0: Sur le site rts.ch/trafic, vous trouverez d'autres informations concernant le trafic routier. Oui, on traduit tout du suisse allemand, évidemment. Hein. Parfois c'est du Berndeutsch, des fois c'est du Lautzernerdeutsch.
2: Des fois c'est approximatif.
0: Peut-être que...
2: Ce qui n'est pas approximatif.
0: Les informations, mais j'allais dire peut-être que c'est une journée d'échange aujourd'hui et que ce sera en Suisse allemand, je ne sais pas. Il est 18h sur RTS Obson Musique.
1: Pierre-Étienne Joie.
3: Et du football, Lionel Messi ne jouera plus avec l'Argentine. L'octuple Ballon d'Or a annoncé sa retraite internationale sur ses réseaux sociaux. Il a disputé 207 matchs et marqué 125 buts avec la Albie Céleste. Son dernier match avec l'Argentine aura donc été cette finale de la Coupe du Monde 2026, perdue contre l'Espagne le 19 juillet dernier. Messi a 39 ans, il joue toujours en club à l'Inter Miami aux États-Unis. Il avait déjà pris une première fois sa retraite internationale en 2016. Avant de revenir pour le Mondial 2018 et de triompher 4 ans plus tard au Qatar. Les jours passent et l'ampleur de la catastrophe se précise à mesure de la lente progression des secours. Le bilan de la crue qui a dévasté mercredi le Népal et le Tibet en Chine s'est encore aggravé ce lundi pour s'établir à plus de 950 morts et près de 4500 personnes disparues, parmi elles des centaines d'étrangers, touristes, pèlerins ou ouvriers. Dans des conditions périlleuses et sous la menace permanente d'une nouvelle montée des eaux, les sauveteurs redoublent d'efforts pour tenter d'arracher d'éventuels survivants à la mer de boue qui a enseveli cette région isolée de l'Himalaya. Skyguide prévoit finalement de licencier 50 personnes d'ici le printemps 2027. Ce chiffre est 2 fois moins important que celui qui était anticipé en juillet au terme de la procédure de consultation. Dans un premier temps, 14 collaborateurs seront congédiés, a affirmé la Société Suisse de Contrôle Aérien, et 35 devraient suivre dans une seconde phase au printemps, même si la planification est encore en cours. L'objectif reste de biffer 200 postes pour économiser 51 millions de francs. Mais la sécurité de l'exploitation, de même que le mandat légal de sécurité aérienne dans les aéroports suisses, n'est pas remise en cause, répète Skyguide. Malgré une légère baisse, les femmes gagnaient toujours en moyenne 15,7% de moins que les hommes en 2024 en Suisse. Les disparités sont plus marquées dans le privé que dans le secteur public. Elles varient fortement selon les branches, allant de 7,9% dans l'hôtellerie-restauration à environ 17% dans le commerce de détail et l'industrie des machines et jusqu'à près de 31% dans les activités financières et d'assurance. Le Parlement zurichois veut bannir le voile dans les écoles. Il a soutenu une motion de l'UDC visant à interdire le port du couvre-chef religieux par les femmes et les filles à l'école publique. Le gouvernement doit élaborer un projet de loi. Pour les partisans d'une interdiction, le voile islamique va à l'encontre des valeurs démocratiques de l'école obligatoire. Cet élément vestimentaire est vecteur de discrimination et entrave l'égalité des droits ainsi que l'égalité des chances des élèves, ont-ils argumenté. Les violentes intempéries accompagnées de grêle de vendredi dernier ont causé des dommages considérables aux cultures agricoles. Dans le seul canton de Zurich, les dégâts aux bâtiments sont en outre estimés à 200 millions de francs contre 30 millions initialement évalués. Les intempéries qui ont sévi du Zélande jusqu'au lac de Constance ont aussi occasionné des dommages considérables aux cultures dans les régions de la Broye fribourgeoise en Suisse romande. Les cultures les plus impactées ont été la vigne, le maïs, les betteraves sucrières et les cultures maraîchères. La météo, ce soir un ciel bien dégagé, cette nuit aussi, demain mardi bien ensoleillé malgré quelques voiles nuageux et des cumulus, surtout sur le Jura et les Préalpes, maximum 26 degrés, 0 vers 3900 mètres, mercredi idem et jusqu'à 27 degrés.
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0: Combien faut-il de charpentiers pour poser la charpente de cette dernière heure d'émission, Marie ?
2: Je suis pas certaine d'avoir compris la question, mais dans le doute, je dirais 12.
0: Absurde ! Il en faut deux. Un qui tient les clous et le second qui tape dessus.
2: Et celui qui fait la musique ?
0: Alors, le voici, ou plutôt les voici, ces charpentiers-là.

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1: Troisième heure de Tandem, vous y êtes les bienvenus. On va rouler en direction d'une nouvelle entrée qu'on va vous présenter. Les playlists d'RTS Option Musique évoluent avec le temps, avec les semaines, et vous allez nous parler d'un titre en particulier aujourd'hui, Marie.
2: Oui, bien sûr, dans quelques minutes, à 18h15, on va parler et écouter surtout le nouveau titre qui est entré dans notre playlist. Il s'agit d'un morceau de Naïka qui a fait, qui était un tube cette année, cet été, qui a fait beaucoup de bruit sur les réseaux sociaux. On Naïka, vous en parle à 18h15.
1: C'est la chaîne qui est partie dans l'espace,
2: hein. Laïka.
1: Ah, Laïka, pardon. Excusez-moi, j'ai confondu deux événements.
2: Avec vous, un L.
1: Le type est complètement hors sol.
2: Et l'affront se fait,
1: totalement.
2: Directement.
1: 18h30, ce sera votre playlist à vous, puisque depuis plus de deux heures maintenant, on la fabrique, on la triture, on essaie de la monter comme un château de cartes, espérant qu'il ne s'effondre pas.
2: J'ajoute qu'aujourd'hui, on n'a pas reçu énormément de propositions musicales. Alors, ça ne veut pas dire que ces propositions musicales ne sont pas intéressantes.
1: Mais
2: d'ailleurs, merci
1: font, les gens
2: à celles et ceux qui nous ont écrit. On rappelle peut-être le numéro 076-422-77 pour construire cette playlist ensemble. N'hésitez pas à nous écrire, nous demander la musique que vous avez envie d'entendre. On a notamment quelqu'un qui nous a demandé un titre de Johnny, en écrivant Johnny.
1: Et j'ai
2: demandé quel titre, quelle chanson
1: pas
2: vous
1: répondu.
2: Ferait plaisir. Cette personne ne nous a pas répondu.
1: Mais elle regarde forum, cette personne, je pense.
2: Peut-être. N'hésitez pas en tout cas à nous écrire. On attend vos propositions musicales. 076 400 22 70.

0: Restez cool. Jusqu'au bout, Marie. Restez cool, respirez. Nous avons entendu Charlotte Cardin avec une nouveauté, Take Me Back, et puis le Noiseur, ici, Je Reste Cool. On va le rester avec vous, puisque vous allez nous rafraîchir avec l'une de nos nouveautés musicales cette semaine.
1: Oui, la nouveauté qu'on vous propose aujourd'hui, elle visite de nombreux genres. C'est Naïka. Naïka, elle est née aux États-Unis de parents franco-haïtiens. Le résultat de ce métissage culturel, c'est que l'artiste chante en anglais, en français et en créole, et parfois dans la même chanson, comme dans le titre que l'on va écouter ensemble. Alors elle navigue, Naïka, à la perfection d'une langue à l'autre, d'un genre musical à l'autre, pour donner une sorte de musique hybride qui a explosé dès sa sortie. Cette semaine, donc, on va écouter One Track Mind, ça entre en tournus dans notre programmation. One Track Mind, c'est un passage en créole qui est devenu viral sur les réseaux sociaux. Cette partie du morceau est très fortement ressortie, elle a été entendue par de nombreuses personnes. Ben, Naïka, c'est pas seulement ce passage en créole, c'est tout le reste du morceau qui est très bien. Ça représente parfaitement l'ascension de la musique des Caraïbes, c'est une mosaïque d'influences du monde entier qui se concentre dans une musique totalement décomplexée qui ne rend hommage à personne, si ce n'est à sa culture. À elle.
0: Vous-même, vous l'avez vu sur Facebook, c'est ça?
1: Sur Facebook? Non, on montre jazz. Naïka, One Track Mind. C'est notre nouvelle entrée dans la playlist.
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0: J'ai longtemps cru que Maxime Le Forestier disait « on va là-bas
1: ». Oui, bien sûr, oui.
0: Force est de constater que ça n'était pas du tout le cas.
1: « On va là-bas ».
0: À quel point on peut être naïf quand on est enfant. « On va là-bas », et puis avant cette nouveauté dont vous nous parliez, Naïka One Track Mind.

0: How Does It Feel par London Grammar et avant ça Marine et Yoa qui interprétaient un titre en duo, Princesse K.O.
1: Comment ça va? Comme un lundi.
2: Comme un lundi, un instant suspendu dans le temps où Sébastien Pache mange son petit bout de fromage.
0: C'est de la tome.
2: Qu'il a réquisitionné à l'apéro de départ de notre chef.
0: Vous en voulez un bout?
2: Non, gardez votre
0: tome. Aux herbes est vraiment pas mal. Hein.
2: Il s'est vraiment fait un petit gobelet en plastique avec des bouts de fromage.
0: Mais foutez-moi la paix, je mange un bout de fromage. Qu'est-ce que ça peut vous faire?
2: Bon, écoutons de la musique ensemble. La musique que vous, chers auditeurs, chères auditrices, avez choisie. On va en écouter de courts extraits. Auré nous a écrit vraiment en tout début d'émission. On avait tout juste passé les 16 heures qu'elle nous demandait d'écouter Carousel avec plus de couleurs.
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0: Un peu plus tard, on a reçu un message de René Daniel. René Daniel qui nous a donné du fil à tordre puisqu'il nous a demandé un titre d'Ayumi Ishida.
1: De
0: Ayumi Ishida. Vous connaissez ?
1: Je connais pas.
0: Oui, Ayumi Ishida, Blue Light Yokohama. Et en réalité, on n'a pas trouvé ce morceau, mais on a retrouvé ce morceau interprété par un autre artiste, Saori Yuki, qu'on a proposé à René Daniel. Il a validé la proposition. On écoute.

0: Vous qui avez une fine connaissance du terroir nippon, vous sauriez nous dire ce que signifient les paroles de Blue Light Yokohama?
1: La lumière bleue d'Yokohama.
0: Il vient du Japon, René Daniel, ou quoi?
1: Ah, je ne sais pas. Je ne sais pas.
0: Il n'a pas signé?
1: Il n'a pas signé, non. Il ne nous a pas donné plus de détails. N'hésitez pas, René Daniel, à nous dire...
0: Si vous avez des accointances au Japon, par exemple. Ou la traduction de Blue Light Yokohama.
1: Autre proposition musicale que l'on a reçue durant cette émission. Marjolaine nous a écrit, elle nous a demandé un titre de Thiago. Thiago, artiste suisse, on lui a proposé l'arc-en-ciel. Elle a dit oui.
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Marjolaine nous a proposé un tour en Suisse avec sa proposition musicale, alors que Marie Claude nous propose un tour dans sa jeunesse. Elle nous dit « J'aimerais écouter un disque de Slade, parce qu'il ne passe que très peu sur votre antenne, et puis que ça va la ramener dans sa jeunesse. » Elle nous a laissé le choix. On a décidé d'écouter « Look what you've done ».

0: Encore un peu plus tôt dans l'émission, aux alentours de 16h, 16h15, on a incité les auditeurs et les auditrices à nous écrire. Et là, Dominique nous a écrit « Je veux écouter Johnny !» avec beaucoup de Y à la fin de Johnny.
1: Johnny.
0: On a évidemment supposé que c'était Johnny Hallyday. Bien sûr, on lui a demandé quelle chanson particulière elle avait envie d'écouter. Elle ne nous a pas répondu. On a choisi pour elle. «

0: 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J'aime bien quand vous nous donnez un peu les minutes de cette émission. À 16h15 et 23 secondes, nous avons reçu... Ça fait un peu... Il y a un côté roman, vous voyez, minute après minute, on suit le déroulé des événements.
1: Ah mais je note toutes les heures. Je note qu'à 16h15, vous avez dit votre première bêtise, qu'à 16h30, vous vous êtes encore trompé en vous prenant les pieds dans le tapis, qu'à 18h15, vous avez commencé à déguster des bouts de fromage.
0: On vous a jamais proposé de travailler pour le 19h30, par exemple.
1: Non, jamais.
0: Vous n'avez pas voulu remplacer Philippe Reva, vous? On vous a pas demandé.
1: Non, moi ça ferait plutôt... Espionne, enquête espionne.
0: Ah,
1: j'aurais un petit carnet où je noterai toutes les heures.
0: Ouais, je vois.
1: Ça, je pourrais faire. Prochaine demande musicale d'un auditeur, c'est Pierre. Pierre qui nous a écrit pour nous demander du Dick Rivers. Et il nous a demandé faire un pont.

pour de bon. C'est Pierre qui nous a demandé ce titre de Dick Rivers. On va clôturer cette séquence des auditeurs et des auditrices avec une demande musicale de Christine. Elle nous a demandé un artiste suisse, Jérémy Ratib. Le titre qu'elle a réclamé, c'est Faultline. On va l'écouter en entier pour terminer cette séquence.

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0: let you know. Ize et Eddie de Preto. Avec pause tout à l'heure, il faut toujours laisser la musique jusqu'au bout.
1: Vous avez vous-même fait une pause dans la chanson.
0: Vous voyez, c'est la mise en abîme du propos musical. C'est ça qui fait de RTS Option Musique une radio pas comme les autres.
1: Sébastien Page, vous êtes réellement un chat qui retombe en permanence sur ses pattes.
0: Et puis, à l'instant, c'était In Excess, n'est-ce pas?
1: In Excess, Need You Tonight. Et ce que l'on retrouve maintenant, c'est Winter's Home avec Letters, juste après Gab Bouchard, Overdose. Gab Bouchard, artiste québécois, découvert par Karine Viamo à Tadoussac. Tiens donc, où elle s'est rendue cet été.

0: On vous l'annonçait un peu plus tôt, il était là, Gab Bouchard, avec son titre Overdose. Allons nous faire une overdose d'infotrafic ? Je ne pense pas.
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2: Sur l'A1 Lausanne-Genève, les automobilistes perdent près de 2 heures entre Morges et Nyon en direction de Genève.
0: En sens inverse, les retards sont estimés à une demi-heure dès le pont sur la Versoix.
2: Sur l'A1 Yverdon-Lausanne, il convient de rajouter au moins 3 quarts d'heure entre Bavois et Cossonay en direction de Lausanne. Une intervention des pompiers est en cours suite à l'incendie d'un véhicule.
0: Pour le reste, les services de ferroutage du Simplon sont toujours interrompus.
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1: Dean Martin en italien, volare pour finir de s'envoler ou de pédaler, après Ben Mazué, dit en exil.
2: RTS. Il est temps de vous souhaiter une très bonne soirée,
1: mais de oui.
2: Très bonnes informations.
1: Bonne soirée, voici les informations de 19h.
3: Quentin Frey. 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
4: 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Le bilan des crues dévastatrices au Népal et au Tibet s'alourdit. Les autorités parlent de plus de 950 morts et près de 4500 disparus. Les sauveteurs, bien que confrontés à des conditions extrêmes, poursuivent leurs recherches. Pendant ce temps, des centaines de personnes restent piégées, notamment dans des tunnels. Par ailleurs, plus de 2500 bâtiments ont été détruits côté népalais et plus de 70% des infrastructures ont été touchées, routes et ponts compris, ce qui complique encore l'acheminement de l'aide sur place. Et le capitaine du Philojet a été placé en garde à vue. Le ferry a sombré hier au large de la Chypre du Nord. Le naufrage a fait 8 morts et 20 personnes sont toujours portées disparues. Plus de 239 passagers secourus dénoncent des couacs de sécurité et notamment un nombre insuffisant de gilets de sauvetage. 15 membres de l'équipage ont également été arrêtés. Un Suisse de 43 ans a été arrêté, lui aussi, par la police cantonale argovienne. Il est suspecté d'être l'auteur de la fusillade mortelle survenue la veille lors d'une rave party à Arreau. L'homme a été placé en détention. Les enquêteurs privilégient la piste d'un tireur unique, mais poursuivent leurs enquêtes, notamment sur le mobile. Zurich veut interdire le voile dans les écoles. Le Parlement a soutenu de justesse une motion de l'UDC visant à interdire le port du voile islamique dans le cadre scolaire. Il demande maintenant au Conseil d'État de préparer un projet de loi d'ici 2 ans. Les pro-interdiction estiment que le voile va à l'encontre des valeurs démocratiques et de l'égalité des chances. À gauche, en revanche, l'opposition dénonce une mesure discriminatoire et contraire à la liberté de religion. L'interdiction du port du voile est également débattue ailleurs, en Suisse alémanique, à Zoug, Argovie et Saint-Gall. Les violentes intempéries de vendredi dernier ont causé d'importants dégâts à travers le pays et notamment à cause de la grêle. Dans les régions de la Broye, Bierfeld et Bullach, les grêlons ont atteint les 6 cm de diamètre. Ils ont ravagé la vigne, le maïs et les betteraves. Des pertes évaluées à environ 10 millions de francs. Et puis dans le canton de Zurich, les dommages aux bâtiments sont désormais estimés à 200 millions de francs, bien plus que les 30 millions annoncés au départ. Et après Donald Trump, c'est Google qui remet de l'huile sur le feu entre les États-Unis et le Canada. Le lac Ontario, situé à la frontière entre les deux pays, a été renommé Lac Amérique pour les utilisateurs américains de Google Maps. Cette décision de l'entreprise a été prise alors que le président américain vient de signer un décret pour changer le nom du lac canado-américain. Le Liban demande l'aide de la Grèce. C'est son président, Joseph Aoun, qui a demandé à Athènes son soutien pour appliquer l'accord conclu avec Israël fin juin sous l'égide des États-Unis. Cet accord prévoit le retrait de l'armée israélienne de certaines zones du sud du Liban et le désarmement du Hezbollah. L'Union européenne durcit le ton face à l'IA. ChatGPT va être soumis à des règles renforcées au sein de l'UE en matière de protection des utilisateurs. C'est ce que prévoit l'arsenal législatif européen et c'est une grande première en matière de restrictions pour un service d'intelligence artificielle. Hormis ChatGPT, Bruxelles a aussi annoncé que ce nouveau régime s'appliquera également à la plateforme de jeux en ligne Roblox, très prisée des enfants, ainsi que pour le réseau social Reddit. Et Lionel Messi ne portera plus le maillot de l'Argentine. Il l'a annoncé aujourd'hui sur les réseaux sociaux. Sous les couleurs blanche et bleue, la Pulga aura joué 207 matchs et marqué 125 buts. Le ciel sera encore bien dégagé dans la soirée malgré quelques cumulus persistants dans les Alpes et les Préalpes. Demain, du soleil, il a aussi accompagné de voiles nuageux. Des cumulus vont se former dans l'après-midi, surtout dans le Jura et les Préalpes. 12 degrés au réveil et jusqu'à 26 degrés au meilleur de la journée.
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0: C'est tout.
1: Le chewing-gum.
2: On sait que les hommes du paléolithique mastiquaient déjà des résines d'arbres. En effet, les archéologues ont retrouvé plusieurs formes de chewing-gum avec des traces de dents très nettes. On sait qu'il y a 6000 ans, en Europe, nos ancêtres mastiquaient de la résine de bouleau et de lentisque, alors qu'en Amérique, ils utilisaient de la résine d'épicéa. On localise même l'invention du chiclette au Mexique.

0: chewing-gum.
1: Mais ce qu'on peut dire, c'est qu'il vaut mille fois mieux être accro au chewing-gum, malgré les additifs, malgré les quelques effets secondaires dont on vient de parler, qu'à la cigarette. En tout cas, pour la santé, ça vaut beaucoup mieux.

0: un chewing-gum.
1: Et à propos de cette pâte à mâcher, Pierre Porcher est un être à la fois admiré et envié parce qu'il a inventé un produit magique qui est capable de décoller les horribles chewing-gums du bitume. Et du coup, il a fait breveter son produit qui connaît un succès phénoménal. Et ça, c'est un élément essentiel de cette histoire. 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

0: de chewing-gum.
1: Parce que le chewing-gum en lui-même, il est cause de quoi? D'usure, de pollution? Il pose un autre problème, mis à part l'aspect esthétique?
2: Bah d'abord, il s'incruste, il se dégrade pas. On considère, je crois, que le chewing-gum prend à peu près 5 ans pour se dégrader. Et puis, en plus, il fait des taches sur le matériau. Donc moi, je suis pas un spécialiste de la voirie et de l'entretien de voirie, mais simplement, je sais que lorsqu'on fait des choix de matériaux, on fait attention à ce que ces matériaux soient pas excessivement poreux et puis que les chewing-gums ne pénètrent pas à l'intérieur du matériau de manière durable.
1: Donc Barcelone essaye de faire pression sur les fabricants de chewing-gum pour les rendre moins collants, mais on peut aussi travailler sur de nouveaux bitumes qui soient peut-être moins adhérents pour les chewing-gums.
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0: 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Il est 20h.
1: Quentin Frey.
2: De nouveaux bombardements israéliens ont tué 5 personnes dans la bande de Gaza aujourd'hui, 2 lors de l'attaque d'un immeuble résidentiel et 3 autres lors d'un tir de drone sur une voiture civile. L'armée israélienne qui affirme une fois encore avoir visé des membres de la branche armée du Hamas. Une des victimes serait, toujours selon l'armée, un fournisseur d'armes pour le mouvement islamique palestinien. Et le bilan des crues dévastatrices au Népal et au Tibet s'alourdit encore. Les autorités parlent de plus de 950 morts et près de 4500 disparus. Les sauveteurs, bien que confrontés à des conditions extrêmes, poursuivent leurs recherches. Pendant ce temps, des centaines de personnes restent piégées, notamment dans des tunnels. Par ailleurs, plus de 2500 bâtiments ont été détruits côté népalais et plus de 70% des infrastructures ont été touchées, routes et ponts compris, ce qui complique encore l'acheminement de l'aide sur place. Et puis une crue éclair aussi aux États-Unis. 2 corps ont été retrouvés après une inondation qui a frappé le Grand Canyon. Les recherches se poursuivent pour trouver une quinzaine de personnes toujours portées disparues. La crue a endommagé la conduite d'eau principale du parc, entraînant des restrictions pour les visiteurs. Et la météo instable inquiète les services météorologiques américains qui craignent que de nouveaux orages viennent aggraver la situation. Un Suisse de 43 ans a été arrêté par la police cantonale argovienne. Il est suspecté d'être l'auteur de la fusillade mortelle survenue la veille lors d'une rave party à Arreau. L'homme a été placé en détention. Les enquêteurs privilégient la piste d'un tireur unique, mais poursuivent leur enquête, notamment sur le mobile. Et malgré une légère baisse, les femmes gagnent toujours moins que les hommes en Suisse, un écart de près de 16% en 2024. Et les disparités sont plus marquées dans le privé que dans le secteur public. Elles varient fortement selon les branches, environ 8% dans l'hôtellerie-restauration, 17% dans le commerce de détail et l'industrie des machines, et jusqu'à près de 31% dans la finance et les assurances. Skyguide prévoit finalement de licencier 50 personnes d'ici le printemps 2027, un chiffre 2 fois moins important que celui qui était anticipé en juillet au terme de la procédure de consultation. Dans un premier temps, la société suisse de contrôle aérien va licencier 14 collaborateurs, 35 devraient suivre dans une seconde phase au printemps, même si la planification est encore en cours. Mais l'objectif reste de biffer 200 postes au total pour économiser 51 millions de francs. Et en tennis, pas de problème pour Aryna Sabalenka lors de son premier tour à l'US Open. La numéro 1 mondiale s'est imposée 6-2, 6-4 contre la Colombienne Camila Osorio, 59e au classement WTA. La Bélarusse est la double tenante du titre à New York. Sabalenka qui affrontera au prochain tour la Russe Polina Yatsenko. Le ciel sera encore bien dégagé dans la soirée malgré quelques cumulus persistants dans les Alpes et les Préalpes. Demain, du soleil, là aussi accompagné de voiles nuageux. Des cumulus vont se former dans l'après-midi, surtout dans le Jura et les Préalpes. 12 degrés au réveil et jusqu'à 26 degrés au meilleur de la journée avec un vent d'ouest faible à modéré.
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C'est son anniversaire aujourd'hui même. Elle a 65 ans, la japonaise Henry qui nous proposait ce Last Summer Whisperer. Et c'est Navy qui chantait Come and Get It juste avant.

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Samara Joy n'arrive pas à sortir de l'ambiance du bar de l'hôtel, tandis qu'Amy Winehouse nous avoue s'être réveillée seule. Wake up alone.

Comme d'habitude, Al Jarreau a opté pour le Roof Garden, tandis que Casey Abrams nous proposait sa version du Nature Boy rendu mondialement célèbre par Nat King Cole.

Please Me Like You Want To. Ben Harper nous laisse le choix pour lui faire plaisir, alors que Didi Bridgewater et Ray Charles ont chanté ensemble Precious Thing. Avant la fermeture, Gregory Porter nous présentera encore Mr. Holland. Bonne soirée, à demain, 20h, au bar de l'hôtel.

0: 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Il est 21h.
1: Quentin Frey.
2: Un Suisse de 43 ans a été arrêté par la police cantonale argovienne aujourd'hui. Il est suspecté d'être l'auteur de la fusillade mortelle survenue la veille lors d'une rave party à Arreau. L'homme a été placé en détention. Les enquêteurs privilégient pour l'instant la piste d'un tireur unique, mais poursuivent leurs enquêtes, notamment sur le mobile. Zurich veut interdire le voile dans les écoles. Le Parlement a soutenu de justesse une motion de l'UDC visant à interdire le port du voile islamique dans le cadre scolaire. Il demande maintenant au Conseil d'État de préparer un projet de loi d'ici 2 ans. Les pro-interdiction estiment que le voile va à l'encontre des valeurs démocratiques et de l'égalité des chances. À gauche, en revanche, l'opposition dénonce une mesure discriminatoire et contraire à la liberté de religion. L'interdiction du port du voile est également débattue ailleurs, en Suisse alémanique, à Zug, Argovie et Saint-Gall. Les violentes intempéries de vendredi dernier ont causé d'importants dégâts à travers le pays, et notamment à cause de la grêle dans les régions de la Broye, Bierfeld et Brûlart. Des grêlons ont atteint les 6 cm de diamètre. Ils ont ravagé la vigne, le maïs et les betteraves. Des pertes évaluées à environ 10 millions de francs. Puis dans le canton de Zurich, les dommages aux bâtiments sont désormais estimés à 200 millions de francs, bien plus que les 30 millions annoncés au départ. En France, le sort de Rima Hassan inquiète les Nations Unies. 5 rapporteurs spéciaux de l'ONU ont exprimé leur vive préoccupation concernant l'eurodéputée franco-palestinienne. Ils parlent aussi de harcèlement judiciaire puisque Rima Hassan est visée par plusieurs procédures en France. Les rapporteurs dénoncent aussi un possible harcèlement politique contre une figure défendant les droits du peuple palestinien. Rima Hassan sera jugée en octobre pour apologie du terrorisme après un tweet controversé. Son avocat et la France Insoumise critiquent une instrumentalisation de la justice pour restreindre la liberté d'expression. Le gouvernement français n'a pas encore répondu aux demandes d'éclaircissement des rapporteurs. Puis le capitaine du Philojet a été placé en garde à vue. Le ferry a sombré hier au large de Chypre du Nord. Le naufrage a fait 8 morts et 20 personnes sont toujours portées disparues. Plusieurs des 239 passagers secourus dénoncent des couacs de sécurité, notamment un nombre insuffisant de gilets de sauvetage. 15 membres de l'équipage ont également été arrêtés. L'Union européenne durcit le ton face à l'IA. ChatGPT va être soumis à des règles renforcées au sein de l'UE en matière de protection des utilisateurs. C'est ce que prévoit l'arsenal législatif européen et c'est une grande première en matière de restrictions pour un service d'intelligence artificielle. Hormis ChatGPT, Bruxelles a aussi annoncé que ce nouveau régime s'appliquera également à la plateforme de jeux en ligne Roblox, très prisée des enfants, ainsi que le réseau social Reddit. Météo, le ciel sera encore bien dégagé dans la soirée malgré quelques cumulus persistants dans les Alpes et les Préalpes. Demain, du soleil, là aussi accompagné de quelques voiles nuageux. Des cumulus vont se former dans l'après-midi, surtout dans le Jura et les Préalpes. Il fera 12 degrés au réveil et jusqu'à 26 degrés au meilleur de la journée.
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0: 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Il est 22h.
1: Quentin Frey.
2: Les affrontements entre l'Iran et les États-Unis ont repris après un mois d'accalmie. Washington a mené plusieurs attaques sur l'île iranienne de Larak, tandis que Téhéran a riposté avec des frappes de drones et de missiles contre des cibles américaines en Jordanie et aux Émirats. À la suite de quoi Donald Trump a promis de frapper fort. L'Iran, de son côté, appelle à éviter une escalade. Et cette reprise du conflit a fait bondir les cours du pétrole. Le Brent est repassé au-dessus des 90$ le baril. Et de nouveaux bombardements israéliens ont tué 5 personnes dans la bande de Gaza aujourd'hui. 2 lors de l'attaque d'un immeuble résidentiel et 3 autres lors d'un tir de drone sur une voiture civile. L'armée israélienne qui affirme une fois encore avoir visé des membres de la branche armée du Hamas. Une des victimes serait, toujours selon l'armée, un fournisseur d'armes pour le mouvement islamique palestinien. Et le bilan des crues dévastatrices au Népal et au Tibet s'alourdit. Les autorités parlent maintenant de plus de 950 morts et près de 4500 disparus. Les sauveteurs poursuivent leurs recherches, mais ils doivent affronter des conditions extrêmes. Pendant ce temps, des centaines de personnes restent piégées, notamment dans des tunnels. Puis sur le terrain, plus de 2500 bâtiments ont été détruits côté népalais et environ 70% des infrastructures ont été touchées, routes et ponts compris, ce qui complique encore l'acheminement de l'aide sur place. Les dégâts sont estimés à plusieurs milliards de dollars dans ce qui est déjà la pire catastrophe au Népal depuis le séisme de 2015. Et une crue éclair aussi aux États-Unis. 2 corps ont été retrouvés après une inondation qui a frappé le Grand Canyon. Les recherches se poursuivent là aussi pour retrouver une quinzaine de personnes toujours portées disparues. La crue a endommagé la conduite d'eau principale du parc, entraînant des restrictions pour les visiteurs. Et puis la météo instable inquiète les services météorologiques américains qui craignent que de nouveaux orages viennent aggraver la situation. Et en cyclisme, Tadej Pogacar a été opéré avec succès. Le Slovène s'était fracturé la clavicule après avoir lourdement chuté samedi sur le Tour d'Espagne qu'il dominait. Et la question se pose maintenant sur la participation ou non de Tadej Pogacar aux Mondiaux prévus le 27 septembre au Canada. Si son équipe n'a pas donné d'informations à ce sujet, pas sûr de voir le quintuple vainqueur du Tour de France défendre son maillot arc-en-ciel. Et Lionel Messi ne portera plus le maillot de l'Argentine. Il l'a annoncé aujourd'hui sur les réseaux sociaux. Sous les couleurs blanche et bleue de la Bicéleste, la Pulga aura joué 207 matchs et marqué 125 buts. Et carnet noir maintenant, l'ancien Premier ministre français Édouard Balladur est décédé aujourd'hui à Paris à l'âge de 97 ans. Il aura été chef du gouvernement de 1993 à 1995 et aura été le grand rival de Jacques Chirac lors de la présidentielle de 95. Emmanuel Macron a salué un serviteur exigeant. Le ciel sera encore bien dégagé dans la soirée malgré quelques cumulus persistants dans les Alpes et les Préalpes. Demain, du soleil, là aussi accompagné de voiles nuageux. Des cumulus vont se former dans l'après-midi, surtout dans le Jura et les Préalpes. Il fera 12 degrés au petit matin et jusqu'à 26 degrés au meilleur de la journée.
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0: 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Il est 23h.
1: Quentin Frey.
2: Un Suisse de 43 ans a été arrêté par la police cantonale argovienne. Il est suspecté d'être l'auteur de la fusillade mortelle survenue la veille lors d'une rave party à Arreau. L'homme a été placé en détention. Les enquêteurs privilégient pour l'instant la piste d'un tireur unique, mais poursuivent leur enquête, notamment sur le mobile de cette action. Et malgré une légère baisse, les femmes gagnent toujours moins que les hommes en Suisse, un écart de près de 16% en 2024. Et les disparités sont plus marquées dans le privé que dans le secteur public. Elles varient fortement selon les branches, environ 8% dans l'hôtellerie-restauration, 17% dans le commerce de détail et l'industrie des machines, et jusqu'à près de 31% dans les finances et les assurances. Skyguide prévoit finalement de licencier 50 personnes d'ici le printemps 2027, un chiffre deux fois moins important que celui qui était anticipé en juillet au terme de la procédure de consultation. Dans un premier temps, la société suisse de contrôle aérien va licencier 14 collaborateurs, 35 devraient suivre dans une seconde phase au printemps. Mais l'objectif reste de biffer 200 postes pour économiser jusqu'à 51 millions de francs. Et en France, le sort de Rima Hassan inquiète les Nations Unies. 5 rapporteurs spéciaux de l'ONU ont exprimé leurs vives préoccupations concernant l'eurodéputée franco-palestinienne. Ils parlent ici de harcèlement judiciaire puisque Rima Hassan est visée par de nombreuses procédures en France. Les rapporteurs dénoncent aussi un possible harcèlement politique contre une figure défendant les droits du peuple palestinien. Rima Hassan sera jugée en octobre pour apologie du terrorisme après un tweet controversé. Son avocat et la France insoumise critiquent ici une instrumentalisation de la justice pour restreindre la liberté d'expression. Le gouvernement français n'a pas encore répondu aux demandes d'éclaircissement des rapporteurs. Les affrontements entre l'Iran et les États-Unis ont repris après un mois d'accalmie. Washington a mené plusieurs attaques sur l'île iranienne de l'Arak, tandis que Téhéran a riposté avec des frappes de drones et de missiles contre des cibles américaines en Jordanie et aux Émirats. À la suite de quoi, Donald Trump a promis de frapper fort. L'Iran, de son côté, appelle à éviter toute escalade. Puis cette reprise du conflit a fait bondir le cours du pétrole. Le Brent est repassé au-dessus des 90 $ le baril. Le capitaine du Philojet a été placé en garde à vue. Le ferry a sombré hier au large de la Chypre du Nord. Le naufrage a fait 8 morts et 20 personnes sont toujours portées disparues. Et plusieurs des 239 passagers secourus dénoncent des couacs de sécurité et notamment un nombre insuffisant de gilets de sauvetage présents sur le ferry. 15 membres de l'équipage ont également été arrêtés. Et en tennis, après Arina Sabalenka, c'est au tour du tenant du titre masculin de l'US Open de passer le premier tour. Carlos Alcaraz a battu le russe Roman Safiulin en 3-7, 6-4, 6-4, 6-3. Le ciel est encore bien dégagé ce soir avec quelques cumulus dans les Alpes et les Préalpes. Demain, du soleil, là aussi accompagné de quelques voiles nuageux. Les cumulus qui vont se former dans l'après-midi, particulièrement dans le Jura et les Préalpes. Il fera 12 degrés à l'aube et jusqu'à 26 degrés au plus chaud de la journée.
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0: 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Il est minuit.
1: Quentin Fray.
2: Trois jours après l'incendie dans une entreprise de recyclage à Écublens, les principales mesures de précaution ont été levées. Des analyses sont en cours pour évaluer la pollution et plus particulièrement sur la présence de dioxines et de métaux lourds dans les retombées de suie. Les autorités communales et cantonales attendent les résultats pour décider des prochaines étapes. En attendant, elles recommandent de bien laver les fruits et légumes touchés par la suie. Les violentes intempéries de vendredi dernier ont causé d'importants dégâts à travers le pays, et notamment à cause de la grêle dont les projectiles ont atteint jusqu'à 6 cm de diamètre dans les régions de la Broye, Bierfeld et Bullarc. Les grêlons ont ravagé la vigne, le maïs et les betteraves, des pertes évaluées à environ 10 millions de francs. Et dans le canton de Zurich, des dommages aux bâtiments sont désormais estimés à 200 millions de francs. Et Zurich, toujours, qui veut interdire le voile dans les écoles. Le Parlement a soutenu de justesse une motion de l'UDC visant à interdire le port du voile islamique dans le cadre scolaire. Il demande maintenant au Conseil d'État de préparer un projet de loi d'ici 2 ans. Les pro-interdiction estiment que le voile va à l'encontre des valeurs démocratiques et de l'égalité des chances. À gauche, en revanche, l'opposition dénonce une mesure discriminatoire et contraire à la liberté de religion. En tennis, fin de parcours déjà pour Victoria Golubic. La Zurichoise s'est inclinée 7-5, 6-4 face à la Française Diane Paris. Fin de parcours également pour une autre Suissesse, Simona Valtert, battue 4-6, 7-6 par l'Argentine Nadia Podoroskova. Il ne reste maintenant plus qu'une seule représentante de la délégation helvétique féminine, Belinda Bencic, qui entre en lice demain mardi. Et le bilan des crues dévastatrices au Népal et au Tibet s'alourdit. Les autorités parlent maintenant de plus de 950 morts et près de 4500 disparus. Les sauveteurs poursuivent leurs recherches, mais ils doivent affronter des conditions extrêmes. Et pendant ce temps, des centaines de personnes restent piégées, notamment dans des tunnels. Puis sur le terrain, plus de 2500 bâtiments ont été détruits côté népalais et environ 70% des infrastructures ont été touchées. Les dégâts sont estimés à plusieurs milliards de dollars dans ce qui est déjà la pire catastrophe au Népal depuis le séisme de 2015. Et de nouveaux bombardements israéliens ont tué 5 personnes dans la bande de Gaza aujourd'hui. 2 lors de l'attaque d'un immeuble résidentiel et 3 autres lors d'un tir de drone sur une voiture civile. L'armée israélienne qui affirme une fois encore avoir visé des membres de la branche armée du Hamas. Et à Las Vegas, dernière ligne droite dans le procès sur le meurtre de Tupac Shakur. Les délibérations ont commencé à propos de Duane Davis, un ancien membre de gang accusé d'avoir orchestré l'assassinat du rappeur en 1996. Le jury doit donner son verdict d'ici quelques instants. Un ciel avec quelques nuages dans les Alpes et les Préalpes cette nuit. Demain, du soleil, là aussi accompagné de voiles nuageux. Des cumulus vont se former dans l'après-midi, surtout dans le Jura et les Préalpes. 12 degrés au réveil et jusqu'à 26 degrés au meilleur de la journée, avec un vent d'ouest faible à modéré.
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1: 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Il est 1h. Laurent Blanchard.
2: La décision était très attendue. La commission de l'économie du Conseil des États ne veut pas d'une couverture à 100% pour les banques d'importance systémique comme UBS. Projet défendu par le Conseil fédéral, mesure qui fait suite à la chute de Crédit Suisse. La commission privilégie tout de même le 50-50, une couverture à 50% pour des fonds propres et le reste par des obligations convertibles en fonds propres. Et si la banque est en difficulté, eh bien elle devra réduire ou même supprimer les dividendes aux actionnaires et les bonus au cadre. Amazon poursuivi aux États-Unis pour avoir surfacturé en secret ses publicités. L'autorité américaine de protection des consommateurs et 22 États ont porté plainte hier devant un tribunal fédéral. Le géant du commerce en ligne est accusé d'avoir truqué les enchères pour afficher des annonces sur son site. Amazon aurait ainsi généré plus de 20 milliards de dollars de recettes supplémentaires depuis 2019. Le groupe rejette ces accusations. Le syndicat Syndicom évoque un succès du partenariat social Skyguide, en charge notamment du contrôle aérien en Suisse, eh bien prévoit finalement de licencier 50 personnes d'ici le printemps 2027, c'est moitié moins que prévu. L'objectif reste de biffer 200 postes pour économiser 51 millions de francs. Une sortie à vélo qui finit à l'hôpital. Le conseiller d'État vaudois Frédéric Borloo a chuté à vélo dimanche. C'était dans la région de Montreux. L'élu a, semble-t-il, voulu éviter une voiture qui a freiné brusquement dans une descente. Frédéric Borloo a été touché à une clavicule et à une vertèbre. Mais le conseiller d'État demeure en capacité d'assumer sa fonction et travaille actuellement depuis chez lui, affirme l'État de Vaud. 14 ans après l'enquête sur la tuerie de Chevaline, eh bien cette enquête est relancée en France voisine. Selon le journal Marianne et BFM TV, le pôle Cold Case de Nanterre s'intéresse à un pistolet retrouvé il y a quelques jours par des touristes dans le lac d'Annecy, un Luger P06. Ce modèle, utilisé jadis par l'armée suisse, a servi dans cette tuerie où 4 personnes, un Français et 3 Britanniques, ont perdu la vie. C'était en 2012 sur un chemin forestier au-dessus du lac d'Annecy. Malgré une enquête internationale, l'affaire n'est toujours pas élucidé. ChatGPT va être la première IA soumise à des règles renforcées de l'Union européenne, règles qui s'appliquent aux services numériques, qui dépassent le seuil de 45 millions d'utilisateurs dans l'UE. C'est déjà le cas pour Google Search, par exemple, ou encore Bing de Microsoft, et donc maintenant pour ChatGPT. Ces services doivent évaluer et atténuer les risques, notamment d'être en contact avec des contenus illégaux, la désinformation, ou encore prévenir des addictions. Et de 3 pour l'astronaute Sophie Adnaud. La Française effectuera ce mardi sa 3e sortie extravéhiculaire sur la Station Spatiale Internationale. Cette fois, ce sera un duo, 100% féminin d'ailleurs, avec l'américaine Jessica Meir. Il s'agit de changer un rétro-réflecteur qui sert notamment à la navigation, installer des câbles de données ou encore remplacer une caméra haute définition. Et tout ça en 6 heures à 28 000 km/h. Et puis en tennis, c'est fini pour Stan Wawrinka à l'US Open. Il a été dominé en 3-7 par Matteo Berrettini il y a tout juste quelques minutes. Un petit mot de la météo, c'est un temps bien ensoleillé malgré quelques voiles nuageux. C'est un temps qui nous attend donc pour ce mardi. Des cumulus en journée, surtout sur le Jura et les Préalpes. Température en pleine entre 12 et 26 degrés.
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0: 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Il est 2h.
1: Laurent Blanchard.
2: Le secrétaire américain à l'armée de terre, Dan Driscoll, démissionne. Décision après des mois de tension avec le ministre de la Défense, Pete Hegseth. Cette nuit, la Maison-Blanche salue son action. Dan Driscoll a notamment été impliqué dans les négociations concernant la guerre en Ukraine. L'ancien Premier ministre français Édouard Balladur est décédé hier à Paris à l'âge de 97 ans. Et il fut le rival de Jacques Chirac dans la course à l'Élysée en 95. Il avait la France au cœur, a réagi sur X Emmanuel Macron. Un exemple, un mentor et un ami pour Nicolas Sarkozy. Un tanker aurait été touché par 3 projectiles inconnus alors qu'il sortait du détroit d'Ormuz, annonce cette nuit l'agence maritime britannique UKMTO. Aucune victime ni impact environnemental signalé. Événement qui intervient alors que les affrontements ont repris hier entre les États-Unis et l'Iran après un mois d'accalmie. Hier soir, Donald Trump a menacé de frapper fort l'Iran, selon ses mots. En Guinée, une vingtaine d'ONG exigent une enquête indépendante après la découverte de 6 corps dans une fosse commune dans le sud-ouest du pays. Les dépouilles avaient les mains ligotées et les yeux bandés. Les ONG soupçonnent des exécutions extrajudiciaires, sommaires ou arbitraires. La police argovienne reste discrète après l'arrestation la nuit dernière d'un Suisse de 43 ans, suspecté d'être l'auteur de la fusillade mortelle survenue dimanche à Arau. Les enquêteurs privilégient la piste d'un tireur unique. La police fera d'ailleurs un point sur l'enquête lors d'une conférence de presse mercredi à 14h. Vers une possible interdiction du port du voile dans les écoles publiques zurichoises, le Parlement soutient de justesse hier une motion UDC dans ce sens. La gauche y était opposée. D'autres textes sont d'ailleurs également à l'étude dans les cantons de Zoug ou encore en Argovie. Les femmes gagnent toujours moins que les hommes en Suisse, 15,7% en 2024 selon l'Office fédéral de la statistique. Et même si cet écart diminue de 0,8% en 2 ans, une partie des différences reste inexpliquée. Travail Suisse déplore que les femmes perdent 640 francs par mois en moyenne en raison de leur sexe et exige une réponse du législateur. Pas de victoire pour Stan Wawrinka à l'US Open. L'ex numéro 3 mondial suisse engagé dans la dernière saison de sa carrière pro a été éliminé au premier tour cette nuit. Défaite en 3-7 face à l'italien Matteo Berrettini. Ça ne passe pas non plus pour Victoria Golubic, éliminée dès le premier match elle aussi et en 2-7 face à la française Diane Parry. Retour gagnant par contre pour Carlos Alcaraz après sa blessure au poignet. Il passe au deuxième tour donc, tout comme la numéro 1 mondiale Arina Sabalenka. Et puis un seul lac, 2 manières de l'appeler selon où vous vous situez. Google Maps annonce changer la dénomination du lac Ontario pour ses utilisateurs, mais seulement aux États-Unis. Ils verront désormais écrit lac Amérique pour le lac qui sépare donc les États-Unis et le Canada. Décision de Donald Trump la semaine passée. Les autres pays continueront de l'appeler de leur manière ou le lire lac Ontario sur le service de carte de Google. En tout cas, le temps de votre mardi est bien toujours bien ensoleillé malgré quelques voiles nuageux, des cumulus qui se forment en journée, surtout sur le Jura et les Préalpes, en pleine comté entre 12 et 26 degrés aujourd'hui.
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3: Amy Winehouse fait désormais partie du cercle des chanteurs disparus.